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Genesis sur RTL 2, un groupe qu'on retrouve avec plaisir de temps en temps dans RTL 2 Classic Rock avec Carole Vega, le samedi soir à partir de 19h. 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

Ram Jam et Black Betty sur RTL2. 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
1: RTL de M, ce titre de Freya Sky, Silent Treatment. Sur RTL 2.
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Superbus sur RTL2. 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

crois qu'on ne pouvait pas mieux finir cette nuit avec Linkin Park sur RTL2. La radio s'allume et le son pop rock vous réveille avec Queen et les Wiz Capaldi. Il est 6h, bonjour.

0: C'est un incontournable du son pop rock Bohemian Rhapsody Queen sur RTL 2.
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0: Nouvelle journée et nouveau réveillon en musique avec l'expresso du week-end. Bonjour l'équipe.
2: Bonjour Yann.
0: Ah, comment donner l'illusion qu'on est plusieurs.
2: Je trouve pas le micro, Yann.
0: Ah, c'est bien. Non, c'est très bien. Bon, il est 6h09. On parle maintenant des anniversaires du jour. Né un 7 juin, George Ezra, le chanteur s'est fait connaître en jouant au festival de Glastonbury en 2013, c'était sur la scène découverte. Ensuite, c'est allé très vite pour lui. Quelques mois plus tard, il sort son premier EP avec à l'intérieur ce titre, Budapest, qui fera le tour de l'Europe. Du haut de ses 33 ans, il a déjà sorti 3 albums. C'est aussi l'anniversaire de Tom Jones, de Thierry Hazard, auteur du tube Le Jerk dans les années 80, et puis on ne pouvait pas passer à côté. Ce matin, Prince aurait fêté ses 68 ans. Le kid de Minneapolis avait la musique dans le sang. Impossible de le catégoriser. Il a fait du rock, du R&B, de la funk aussi. Un artiste tellement complet que sur certains de ses titres, c'est lui qui joue de tous les instruments. Prince, ses 39 albums studio, plus de 100 millions de disques écoulés, 7 Grammy Awards, un Oscar et plus de 1000 titres écrits. D'ailleurs, Prince est dans ma playlist de cette fin de semaine. Mais avant ça, on va regarder le temps prévu pour aujourd'hui. Et puis, histoire de bien commencer notre dimanche, je vous ai sélectionné Tom Odell et puis une jeune artiste que vous avez découverte chez nous. Elle s'appelle Cassie Lee. Voilà, oubliez ton nom sur RTL 2. Oublie.

0: Another Love, c'était Tom Odell dans l'Express Audio Weekend sur RTL 2, 6h17. Côté météo, l'après-midi sera très agréable avec des éclaircies sur toute la France. Ce matin, c'est encore un peu couvert sur les Hauts-de-France, la Normandie, la Bretagne, partout ailleurs, le soleil devrait déjà être visible. Profitez-en, puisque demain, retour de la pluie sur le nord et le centre. Regardons les températures, les minimales affichent de 8 à 19 degrés, il fait 8 à Guéret, 10 à Parthenay, 12 à Dieppe, 15 à Toulouse et 19 à Marseille. Dans l'après-midi, comptez de 17 à 31 degrés, 17 à Abbeville, 19 à Lens, 21 à Reims, 23 à Paris, Tours et Nice, 25 à Lyon, 27 pour Biarritz et Toulon, 30 degrés à Aix-en-Provence et enfin 31 degrés à Carcassonne. Dans ma playlist du dimanche, je vois Bruno Mars. J'ai eu un petit temps de réponse. L'artiste sera en France dans quelques jours pour une série de concerts au Stade de France. C'est évidemment complet depuis pas mal de temps. Mais il se pourrait qu'une nouvelle remise en vente soit faite dans quelques heures. Bruno Mars avec I Just Might. Ça arrive après Spin Doctors et le duo Shade des Zayn Malik sur RTL 2.
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Si vous voulez tout savoir sur ce titre de Survivor, Carole Vega vous explique tout dans son podcast exclusif Pop Rock Collection, dispo sur rtl2.fr et sur notre application. C'était évidemment Eye of the Tiger. 6h41, avant de parler de l'horoscope du jour, on replonge au cœur de notre playlist avec Michael Jackson. 110 000 euros, c'est le prix auquel a été vendu il y a quelques jours le gant du roi de la pop, celui qu'il portait en 1988 lors de son concert à Wembley. Ça fait cher le doigt quand même. Hein.

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1: On aime le dernier U2, Song of the Future sur RTL2.

Vie Clara Luciani dans l'Expresso du week-end sur RTL de 6h51. C'est l'heure de l'horoscope de ce dimanche 7 juin. Et on commence avec les médailles de bronze. Les béliers, vous ne laissez pas les petites difficultés s'accumuler. Vous prendrez les devants pour tout arranger aujourd'hui. Vierge, essayez d'être plus souple avec vos proches. Vous allez finir par vous les mettre à dos. Capricorne, veillez à ne pas vous mettre en colère trop vite. Vous pourriez blesser certaines personnes. Médaille d'argent pour les Gémeaux. Ne changez rien les Gémeaux, on vous apprécie tel que vous êtes. Cancer, on vous redonnera confiance en vous aujourd'hui les cancers. Quand on vous apprécie, on vous le dit. Lion, vous savez vous rendre indispensable les Lions. Vos talents sont reconnus. Balance, vous avez bouclé des dossiers importants en fin de semaine. Vous pouvez enfin vous détendre. Scorpion, vous n'arrêtez pas une minute. Vous pouvez être fier de vous. Vous avez une énergie de fou aujourd'hui. Sagittaire, côté santé, tout va pour le mieux. Vous êtes solide comme un roc. Verseau, vous restez calme en toutes circonstances. C'est votre expérience qui parle. Poisson, une bonne nouvelle inattendue va vous tomber dessus aujourd'hui les poissons. Et enfin, médaille d'or pour les taureaux. Votre journée sera magique. Vous recevrez tous les honneurs, les taureaux. Le monde sera à vos pieds. 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Ça se passe sur Facebook et sur Instagram. The Servant et Pink, maintenant voilà, Just Give Me A Reason, sur RTL2. 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

0: en version originale. On adore Dan Black avec son groupe de Servant Orchestra sur RTL 2. L'Expresso du week-end se poursuit avec Lenny Marlin et Louane. Il est 7h.
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0: Sitting Down Here, c'était Lenny Marlin sur RTL2.
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0: Il est 7h07, parlons musique et de notre numéro 1 du jour. Direction ce matin, les États-Unis. On en parlait tout à l'heure, Prince est numéro 1 des singles avec The Most Beautiful Girl in the World, morceau qui sera aussi numéro 1 aux Pays-Bas, en Suisse et en Espagne. Il sera disque d'or avec plus de 500 000 exemplaires vendus. Dans les événements du jour, on revient le 7 juin 1993. Tears for Fears sort son quatrième album Elemental. On y retrouve notamment Break It Down Again, Roland Orzabal, la moitié du groupe, a des origines françaises. D'ailleurs, il passe quasiment tous ses étés chez nous. Vous pourriez donc le croiser dans les prochaines semaines. Faites-lui coucou de ma part. Toujours un 7 juin, mais cette fois-ci en 2004. L'album Back in Black d'ACDC est certifié double diamant, devenant ainsi le 6e album seulement à dépasser les 20 millions d'exemplaires vendus aux États-Unis. Peu d'albums ont reçu cette distinction, c'est le cas notamment de Dookie de Green Day, de Thriller de Michael Jackson et enfin d'Abbey Road des Beatles. La suite de notre dimanche matin, c'est avec la météo, on parlera aussi des cadeaux du jour et puis retour maintenant du son pop rock avec le nouveau titre de Teddy Swims et Therapy Taxi, été 90 sur RTL2.

0: Suprême, Robbie Williams dans l'Expresso du week-end sur RTL 2, 7h19. Côté météo, l'après-midi sera très agréable avec des éclaircies sur toute la France. Ce matin, c'est encore un peu couvert hein, sur les Hauts-de-France, la Normandie, la Bretagne. Partout ailleurs, le soleil devrait déjà être visible. Profitez-en puisque demain, retour de la pluie sur le nord et le centre. On regarde les températures, les minimales affichent de 8 à 19 degrés. Il fait 8 à Guéret, 10 à Parthenay, 12 à Dieppe, 15 à Toulouse et 19 à Marseille. Dans l'après-midi, comptez de 17 à 31, 17 à Abbeville, 19 degrés à Lens, 21 à Reims, 23 à Paris, Tours et Nice, 25 à Lyon, 27 pour Biarritz et Toulon, 30 degrés à Aix-en-Provence et enfin 31 à Carcassonne. Les cadeaux arrivent. Oui, comme tous les week-ends, on va jouer à la reprise improbable. Le premier extrait est à découvrir dans quelques minutes. Je vous parlerai aussi en détail du cadeau du jour. Donc, restez là. Surtout que la suite est plutôt très sympa. La preuve avec Toto Africa et puis Indochine en 2017 sur RTL 2.
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0: Africa, Toto dans l'Expresso du week-end sur RTL 2, 7h33.
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0: C'est le moment où faut monter le son parce que c'est le moment où on vous offre des cadeaux grâce à la reprise improbable. 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Deux nuits de détente, de bien-être, d'évasion avec spa, piscine, accès à la plage. Que de choses qui font rêver, hein.
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0: Le
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0: 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Écoutez bien ce qui arrive et surtout dites-moi qui chante l'original de cette reprise. Eh, c'est facile, hein, ce matin.
2: Bon, facile, non. C'est plus facile qu'hier.
0: Ouais,
2: beaucoup plus facile qu'hier.
0: Est-ce que c'est compliqué? Non. Donc, vous nous appelez au 3228. Si vous pensez avoir retrouvé qui chante l'original de cette reprise, on va jouer ensemble dans un peu moins d'une heure maintenant. 3228. 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Pour le moment, on continue en musique avec Marina Kaye et Gaëtan Roussel sur RTL 2.
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0: On est les seuls à vous passer ce titre de Marina Kaye, Homeless, dans l'Expresso du week-end sur RTL 2. Bon, vous venez peut-être de vous réveiller. Cette journée sera-t-elle bonne? Réponse dans quelques minutes avec l'horoscope de ce dimanche 7 juin. Et puis pour vous mettre en forme, j'ai la musique qu'il vous faut. Avec Damien David, l'artiste serait, selon les rumeurs, sur le point de retrouver ses acolytes de Maneskin pour un futur album. Perso, j'ai quelques doutes sur cette info, mais si elle se vérifie, normalement il devrait nous régaler, c'est sûr. Damien David avec The First Time et Gérald De Palma, c'est dans la suite de l'Expresso du week-end sur RTL 2.
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3: Ça, c'est le dernier Skip the Use. We are good, sur

Une seule vie, Gérald de Palmas dans l'Expresso du week-end sur RTL 2, 7h53. Passons à l'horoscope du jour. Et comme d'habitude, on commence avec les médailles de bronze, les béliers. Aujourd'hui, vous ne laisserez pas les petites difficultés s'accumuler. Vous prendrez les devants pour tout arranger. Vierge, essayez d'être plus souple avec vos proches. Vous allez finir par vous les mettre à dos. Capricorne, veillez à ne pas vous mettre trop en colère et trop vite. Vous pourriez blesser certaines personnes. Médaille d'argent pour les Gémeaux. Ne changez rien, les Gémeaux. On vous apprécie tel que vous êtes. Cancer, on vous redonnera confiance en vous. Aujourd'hui, les cancers, quand on vous apprécie, on vous le dit. Lion, vous savez vous rendre indispensable. Lion, vos talents sont reconnus. Balance, vous avez bouclé des dossiers importants en fin de semaine. Vous pouvez enfin vous détendre. Scorpion, vous n'arrêtez pas une minute. Vous pouvez être fier de vous. Les Scorpions, vous avez une énergie de dingue. Sagittaire, côté santé, tout va pour le mieux. Vous êtes solide comme un roc. Verseau, vous restez calme en toutes circonstances. C'est votre expérience qui parle. Poisson, une bonne nouvelle inattendue va vous tomber dessus aujourd'hui, les poissons. Et enfin, la médaille d'or pour les taureaux. Votre journée sera magique. Vous recevrez tous les honneurs, les taureaux. Le monde sera à vos pieds. 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N'hésitez pas à aller nous follow, hein. Instagram et

0: rendez-vous au festival Rétro C'est Trop pour les voir en live avec RTL 2 matin ce dimanche matin. Notre jeu arrive, tout comme le nouveau Miles Smith et Imagine Dragons. Il est 8h.
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0: C'est nouveau. Miles Smith et Niall Horan, Dry Face sur RTL 2.
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0: Nouvelle journée et nouveau réveil en musique avec l'expresso du week-end. Bonjour l'équipe.
2: Bonjour.
0: Là, il est au loin. C'est Raphaël qui vous répond au 32 28. 8h07, on parle maintenant des anniversaires du jour. Né un 7 juin, George Ezra, le chanteur s'est fait connaître en jouant au festival de Glastonbury en 2013. C'était sur la scène Découverte. Ensuite, c'est allé très vite pour lui. Quelques mois plus tard, il a sorti son premier EP avec à l'intérieur ce titre Budapest qui fera le tour de l'Europe. Du haut de ses 33 ans, il a déjà sorti 3 albums. C'est aussi l'anniversaire aujourd'hui de Tom Jones, de Thierry Hazard, auteur du tube Le Jerk dans les années 80. Et puis on ne pouvait pas passer à côté. Ce matin, Prince aurait fêté ses 68 ans. Le kid de Minneapolis avait la musique dans le sang. Impossible de le catégoriser. Il a fait du rock, du R&B, de la funk aussi. Un artiste tellement complet que sur certains de ses titres, c'est lui qui joue de tous les instruments. Prince, ses 39 albums studio, plus de 100 millions de disques écoulés, 7 Grammy Awards, un Oscar et plus de 1000 titres écrits. D'ailleurs, Prince est dans la playlist de cette fin de semaine. Mais avant ça, on va regarder la météo prévue pour aujourd'hui et puis histoire de bien commencer notre dimanche. Je vous ai sélectionné Tracy Chapman et puis Pierre Garnier en live. Voilà l'horizon.

0: Tracy Chapman s'écoute en ce dimanche matin sur RTL 2, 8h15. Côté météo, l'après-midi sera très agréable hein, avec des éclaircies sur toute la France. Ce matin, c'est encore un peu couvert sur les Hauts-de-France, la Normandie et la Bretagne. Partout ailleurs, le soleil devrait déjà être visible. Profitez-en puisque demain, retour de la pluie sur la moitié nord et le centre. On regarde les températures. Les minimales affichent de 8 à 19 degrés. Il fait 8 degrés à Guéret, 10 à Parthenay, 12 à Dieppe, 15 à Toulouse et 19 à Marseille. Dans l'après-midi, comptez de 17 à 31, 17 du côté d'Abbeville, 19 à Lens, 21 à Reims, 23 à Paris, Tours et Nice, 25 à Lyon, 27 pour Biarritz et Toulon, 30 degrés à Aix-en-Provence et enfin 31 degrés à Carcassonne. Bon, si vous avez envie de détente et de bien-être, je vais peut-être vous offrir un séjour pour deux personnes à l'hôtel Thalasso Spa 4 étoiles Les Flamants Roses à Canet-en-Roussillon. 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Je vous l'offre, si vous me dites, qui chante l'original de cette reprise. Alors voilà, normalement tout c'est clair. Hein. 32, 28. Appelez-nous si vous pensez avoir la bonne nouvelle, la bonne réponse. On vous offre votre séjour en Thalasso après Charlotte Cardin et les Cranberries sur RTL 2.
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0: C'est le titre, tant pis pour elle, Charlotte Cardin sur RTL 2, 8h30.
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0: Allez, c'est le moment de jouer à notre reprise improbable. Ce matin, on va jouer avec Corinne du côté de Beauvais. Bonjour Corinne.
2: Bonjour Yann.
0: Vous allez bien ce matin?
2: Oui, très bien, merci.
0: Ouais, vous êtes en week-end, c'est ça, hein?
2: Oui, oh là là.
0: Ah non, mais il y a des gens qui bossent le dimanche. Regardez, nous, on bosse, par exemple.
2: Oui, c'est vrai. Donc, voilà, mais c'est... vous avez intérêt à bosser.
0: Ah
2: hein,
0: bah
2: pour
0: oui,
2: faire gagner
0: oui.
2: Plein
0: oui.
2: De beaux cadeaux.
0: Dans la vie, vous bossez pour une boîte suédoise. Vous êtes personal chef. Je l'ai dit en suédois. C'est ça, hein?
2: C'est ça. Ça commence par un I et ça finit par un A.
0: Voilà, c'est ça. On va pas donner la marque.
2: Mais
0: donc vous êtes DRH dans cette grande marque.
2: Assistant RH, oui.
0: Ok. Un peu tendu, les RH en règle générale, donc il faut vous détendre.
2: Ah oui, détendez-moi.
0: Grâce à un séjour à l'hôtel 4 étoiles Thalasso Spa, les Flammes Roses à Canet-en-Roussillon. C'est l'hôtel qui va vous détendre, c'est pas moi personnellement. Ok? Que les choses soient claires. Bon, il y a une petite étape qui nous reste avant peut-être de vous offrir ce cadeau, c'est de reconnaître la reprise de jour. Écoutez bien l'ultime extrait, Corinne. Allez-y, continuez.
2: Ouais. Ouais, Satisfaction.
0: Ouais, donc c'est qui chante? Qui chante l'original?
2: Les Rolling Stones.
0: Les Rolling Stones, oui. Bravo Corinne.
2: Merci.
0: Vous avez une patate ce matin, je
2: ah,
0: comprends pas.
2: Oui. Ah, oui,
0: franchement, il y a quoi dans votre petit-déj? Ça peut nous servir, nous?
2: Oh ben, il y a juste du pain trempé dans du lait, ça va. Non, mais c'est surtout Doudou et Wawash qui me réveillent tous les matins très tôt.
0: Qui sont Doudou et Wawash? J'ai peur.
2: Doudou, c'est mon chat, et Wawash, c'est mon petit chihuahua. Okay. Donc on l'appelait Wawash.
0: Ok, je comprends mieux. Bon, Corinne, c'est officiel, je vous offre un séjour à l'hôtel 4 étoiles Thalasso Spa, les Flamants Roses à Canet-en-Roussillon. Deux nuits.
2: Super.
0: Bah ouais, c'est super. Détente,
2: ah ouais.
0: Bien-être, évasion. Vous aurez accès évidemment au hammam, au sauna, à la salle de fitness. Il y a 6 soins d'hydrothérapie par personne. Et puis évidemment, il y a la plage qui est pas loin.
2: Oh, super. Eh ben, écoutez, que du bonheur.
0: Voilà
2: du bonheur.
0: Pour vous, Corinne. Je vous souhaite de passer un très très bon dimanche avec RTL2. Et puis vous allez pouvoir chanter en écoutant la radio. Voilà les Stones avec Satisfaction dans l'Expresso du week-end.

0: Le duo Justin Nozoka et Zao dans l'Expresso du week-end sur RTL 2, 8h39. 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Alex Warren, c'est le programme qui arrive avant 9h avec Fever Dream, en préparation aussi Benson Boone et Jean-Jacques Goldman en duo avec Michael Jones sur RTL 2.
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0: Ils ont enflammé la finale de la Ligue des Champions il y a quelques jours. The Killers sur RTL 2. Au cœur de ce début de journée, place à Coldplay et Vanessa Paradis. Il est 9h.
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0: A Sky Full of Stars, c'était Coldplay sur RTL2.
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0: Il est 9h07, parlons musique et de notre numéro 1 du jour. Direction ce matin les États-Unis. On en parlait tout à l'heure, hein. Prince est numéro 1 des singles en 1993 de l'autre côté du globe avec ce titre The Most Beautiful Girl in the World, morceau qui sera aussi numéro 1 aux Pays-Bas, en Suisse et en Espagne. Il sera même disque d'or aux États-Unis avec plus de 500 000 exemplaires vendus. Dans les événements du jour, on reste en 1993. Tears for Fears sort son 4e album studio Elemental. On y retrouve notamment Break It Down Again. Roland Orzabal, la moitié du groupe, a des origines françaises. D'ailleurs, il passe quasiment tous ses étés chez nous. Donc, vous pourriez éventuellement le croiser dans les prochaines semaines. Toujours un 7 juin, mais cette fois-ci en 2004. L'album Back in Black d'AC/DC est certifié double diamant, devenant ainsi le 6e album seulement à dépasser les 20 millions d'exemplaires vendus aux États-Unis. Peu d'albums ont reçu cette distinction, c'est le cas notamment de Dookie de Green Day, The Thriller de Michael Jackson et enfin d'Abbey Road des Beatles. La suite de notre dimanche matin, c'est avec la météo. On a aussi rendez-vous avec Wax tout à l'heure et puis retour maintenant du son pop rock avec le nouveau titre de Somber. Il s'appelle Homebreaker sur RTL2.

0: C'est le dernier titre de Summer dans l'Expresso du week-end et ça s'appelle Home Waker. 9h11, côté météo. L'après-midi sera très agréable hein, avec des éclaircies sur toute la France. Ce matin, c'est encore un peu couvert, notamment sur les Hauts-de-France, la Normandie et la Bretagne. Partout ailleurs, le soleil est déjà bien visible. Profitez-en, puisque demain, retour de la pluie sur le nord et le centre. On regarde les températures. Les minimales affichent de 8 à 19 degrés. Il fait 8 à Guéret, 10 à Parthenay, 12 à Dieppe, 15 à Toulouse et 19 degrés à Marseille. Dans l'après-midi, comptez de 17 à 31. Il fera 17 à Abbeville, 19 à Lens, 21 à Reims, 23 à Paris, Tours et Nice, 25 degrés à Lyon, 27 pour Biarritz et Toulon, 30 à Aix-en-Provence et enfin 31 à Carcassonne. Avant de refermer cette émission, on va parler musique avec Wax. Dans le Wiki Wax de ce dimanche, on va parler d'un morceau emblématique de The Cure, Friday I'm in Love, sorti à la fin des années 90. Wax vous dit tout à 9h30. Avant ça, tiens, on enchaîne avec Taylor Swift, Opalite sur RTL 2.
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0: Raphaël dans l'Expresso du week-end sur RTL2. C'était Schengen, quasiment 9h30, 9h28, avant Foudre ce soir à 19h en compagnie de Bandy. Wax est dans l'Expresso du week-end et en moins de 4 minutes, il nous raconte l'histoire d'un classique de The Cure. Écoutez.
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2: Il y a des chansons qui marquent des générations entières. C'est le cas de Friday I'm in Love des Cure. Je voulais vous en parler dans WikiWax. En 1989, les Cure terminent les années 80 avec un album de 12 titres, un chef-d'œuvre qui s'appelle Disintegration. Cet album est considéré comme l'un des meilleurs du groupe. Très loin des sonorités plus pop des disques précédents, cet album leur a permis de passer dans une autre sphère. 4 millions d'exemplaires sont vendus dans le monde entier grâce aux pléthores de singles comme Love Song ou encore Lullaby.

Suite à ça, ils enregistrent leur MTV Unplugged en 1991 et les retours sont dithyrambiques. Ils retournent donc en studio pour créer la suite de cette belle aventure, ce qui deviendra l'album Wish. Et c'est là qu'on vient au titre qui nous intéresse aujourd'hui, le fameux Friday I'm in Love. Se définissant comme globalement malheureux, Robert Smith voulait écrire des chansons joyeuses. D'ailleurs, globalement, à quelques exceptions de l'album, Wish n'a que des chansons joyeuses. Cette chanson a été enregistrée au manoir Tudor, où ont enregistré notamment Queen. Mais c'est après avoir visité une douzaine de studios qu'ils ont posé leurs valises là-bas. L'atmosphère leur correspondait. Robert Smith trouve facilement la mélodie de chant. Sur les accords de la guitare, tout lui paraît limpide et simple, voire trop simple, voire tellement simple qu'il en devient parano. Il se demande si, sans le faire exprès, il n'aurait pas plagié une chanson déjà écrite. Il a donc fait écouter son guitare-chant à tous ses potes musiciens. Des fois même, il le joue au téléphone en disant juste « Dis-moi si tu connais cette chanson ». Mais le fait est que personne ne la connaissait. Robert Smith était le premier étonné. Et oui, les bonnes chansons, quand elles tombent du ciel, on n'y croit pas même quand on est Robert Smith. Pour les paroles, il les a écrites dans un pub. Cette anecdote est tellement anglaise. Il dira « C'est un vendredi et je me suis demandé « Hey, mais est-ce que quelqu'un a déjà écrit une chanson sur un jour de la semaine ?» Du coup, il l'a fait. Quand l'album Wish sort, en 92, c'est devenu un raz-de-marée international. Et cette chanson est devenue l'une des plus

La popularité de la chanson était tellement grande que Robert Smith a développé un amour-haine pour cette chanson en disant parfois « Les gens qui aiment cette chanson n'aiment pas les Cure » ou bien « Connasse de chanson, tu m'as rendu célèbre ». Mais il a aussi dit qu'elle était dans son top 3 de ses chansons préférées. En tout cas, il n'en reste pas moins que c'est une énorme chanson qui, moi, m'a fait adorer les Cure. Donc ne la renie pas, Robert. Vive la musique et vive le vendredi.

0: Nonem, c'était Indochine sur RTL 2. Bon, on arrive à la fin de l'Expresso du week-end pour aujourd'hui, mais le son pop rock lui continue avec notamment Muse. Le groupe sera d'ailleurs en interview dans le Drive RTL 2 avec Eric Jean-Jean jeudi prochain à 18h. Muse arrive, tout comme Linkin Park et Bon Air. Dans les rendez-vous du dimanche, il y a Off avec Ophélie Meunier qui passera aujourd'hui une heure en compagnie de Franck Leboeuf. C'est à retrouver dès midi. En attendant, je laisse ma place à Christian Allaire. Samedi prochain, retour de l'Expresso du week-end dès 6h. Très bon dimanche avec nous. C'était Yann Fontaine. Salut.
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0: Le chanteur de toutes les couleurs, Mika sur RTL 2. Bon, c'est dimanche et le dimanche à midi, nous avons rendez-vous avec Ophélie Meunier pour Off. Son invité aujourd'hui, c'est un champion du monde, c'est Franck Leboeuf. Autre rendez-vous à 10h30, RTL 2 Collector avec Erika Moulay. Et avant, on va écouter One Republic et Queen sur RTL 2. Bonjour Los Amigos.
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27: On écoute le dernier Marine, escroc sur RTL 2.

0: indispensable RTL de The Show Must Go On Queen. Et c'est le moment d'ouvrir les portes de notre caverne d'Ali Baba Pop Rock. Et oui, c'est une caverne avec des portes.
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2: À cette époque, le groupe se présente encore à son public en s'annonçant. Ce 15 mars 2022, il flotte quelque chose de particulier dans les couloirs du mythique studio Ferber, comme une sensation de retrouvaille. Quelques mois plus tôt, Feu Chatterton a sorti Palais d'Argile, un album arrivé dans une époque suspendue. La France tournait encore au ralenti, le monde aussi. Alors beaucoup ont découvert les chansons du groupe chez eux, dans le silence des maisons, entre inquiétude et besoin d'air. Les mots d'Arthur Teboul sont venus se poser là, dans ce contexte, précis, élégant, mélancolique. Une voix qui raconte les vertiges, les espoirs, les désillusions. Alors ce soir-là, au studio Ferber, on les retrouve enfin sur scène. Pendant 1h13, le groupe déroule les morceaux de Palais d'Argile dans une proximité presque irréelle. Et cette anecdote, pour l'illustrer, au milieu du concert, un enfant, emporté par la musique, rejoint la scène. Il finira à la fin du morceau dans les bras du chanteur et sous les applaudissements. Alors, sur RTL2, on vous propose justement de revivre un passage de cette soirée si particulière. Voici Feu Chatterton, ce soir de 2022 sur RTL2.

0: RTL 2 avec le hitmaker Ed Sheeran. Préparez-vous à repartir pour plus de 30 minutes de son pop rock non-stop avec Adele, Lenny Kravitz et Radiohead sur RTL 2.
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1: Ça c'est Zaoui avec Stéphane, Love Noir sur RTL 2.

0: Oh, Fresh, Gabriela Ziodz sur RTL2. Et ils seront avec nous pour notre Pop Rock Live by ODP Talence dimanche prochain à partir de 17h. Eux, ils seront là dans quelques minutes sur notre playlist de le dimanche. Hello Black, la Mano Negra et Leo Escapaldi sur RTL2.
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0: récemment sur RTL de Nirvana. Avant midi, avant de retrouver Ophélie Meunier pour Off avec Franck Leboeuf, on va écouter Nickelback, Jérémy Frérot et Texas sur RTL 2.
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0: jeudi sur RTL de votre radio pop rock. Merci d'être avec nous.
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0: Salut à tous, bienvenue dans Off sur RTL 2. Chaque semaine ici, un invité qui n'est pas chanteur ou musicien vient se raconter à travers les musiques de sa vie. Mon invité aujourd'hui a soulevé l'une des plus belles coupes du sport. Champion du monde 98, la fameuse génération, les premiers. Champion d'Europe 2000, consultant passionné, comédien de théâtre. Toutes les vies qu'il a eues ont un point commun, l'envie de ne jamais rester à la même place. Salut Franck Leboeuf.
2: Salut Ophélie.
0: Bienvenue dans votre Off sur RTL 2. On va parler de votre actualité théâtre avec la pièce Coup de bluff au cabaret. De cette Coupe du Monde 2026 qui approche à grands pas et que vous allez suivre comme consultant. Et bien sûr, on va parler musique. D'ailleurs, pour commencer, Franck, c'est ma question rituelle. Si vous étiez une époque musicale, vous seriez plutôt années 60, les Beatles, années 90, le rock culte, années 2000, les débuts de la pop star system, ou la musique d'aujourd'hui, ou autre. J'ai pas dit 80, dites ce que vous voulez.
2: J'avais vu une étude comme quoi, à partir de 33 ans, on avait déjà son coffret musical et qu'on arrêtait d'écouter de la... Je suis un peu comme ça.
0: Ah, c'est vrai.
2: Je suis un peu comme ça, mais j'irais que...
0: Donc plutôt les vieux...
2: Ouais, je serais plutôt années 80 ou 90.
0: C'est pas si vieux que ça, ça va.
2: Non, mais les années 80, on a fait des bons trucs bien pourris, mais on adorait à l'époque.
0: Et on adore toujours.
2: Ouais.
0: Tous les sons que vous entendez dans Off, chers auditeurs, vous le savez, sont choisis par mon invité. Pour commencer, Franck, vous avez choisi Robbie Williams, Feel, sur RTL.

0: pas agréable de commencer comme ça. Robbie Williams file sur RTL2 le choix de Franck Leboeuf pour ouvrir son off. Ah. Pourquoi Robbie Williams? Pourquoi Phil?
1: Alors, je connais un petit peu Robbie Williams du fait d'avoir joué en Angleterre. Et puis après, quand j'habitais aux États-Unis, je faisais souvent des matchs de foot chez lui à Beverly Hills. On organisait des 7-7 là-bas chez lui. On avait un petit problème de dos. Et puis après, on mangeait. Il avait un chef français aussi. Donc, c'était plutôt cool. Et voilà. Et je trouve que cette chanson, particulièrement cette chanson, elle est juste magique. Moi, j'ai des frissons à chaque fois que je l'entends. Je trouve que les mots, je parle anglais, donc je comprends ce qui se dit. Et là aussi, la rythmique est juste simplement extraordinaire.
0: Ah mais attends, j'aime. Il me raconte ça comme ça.
2: Oh,
0: j'allais faire des matchs de foot chez Robbie Williams. Ouais. On faisait des 7-7.
1: Ah, attends, ça fait juste de commencer. Attends, on va te parler de Michael Jackson après.
0: Oh, punaise.
1: Non, je rigole.
0: J'adore, je prends. Mais du coup, vous avez toute votre place ici, Franck. C'est incroyable. Vous avez, à mon avis, plein de choses à nous faire découvrir.
1: On verra.
0: Dans la musique de votre vie. Justement, c'est la rubrique La musique dans la peau. Vous l'écoutez tous les jours, cette musique, ou quand, comment? Comment elle vous accompagne au quotidien?
1: Moi, je pars toujours du principe que, et je parle de la phrase de Nietzsche, ouais, qui dit que la vie sans musique est tout simplement une erreur, une fatigue, un exil. Et c'est tellement vrai, c'est que le silence, il est intéressant par moment, on en a besoin. Mm-hmm. Mais pour vous accompagner dans la vie et souvent dans des moments où vous en avez le plus besoin, pour vous encourager. Moi, quand j'ai fait mon essai à Laval, par exemple, avant de revenir dans le système professionnel, puisque j'avais été viré du centre de formation, je me suis mis dans la voiture Eyes of the Tiger de Rocky, et là j'ai fait monter mon adrénaline pour pouvoir être assez bon pour passer mon essai. Et j'ai tout déchiré, donc c'était important. Et c'est vrai que quand on est mélancolique, on va écouter une certaine musique. Quand on a envie de s'évader, on va écouter une autre musique. Et ça fait partie de notre vie. Et on remercie tous ceux qui écrivent de si belles chansons, tous ceux qui les interprètent aussi. Et cette phrase de Nietzsche, elle compte pour moi. Et je pense qu'elle compte pour tout le monde. C'est qu'on peut pas vivre sans musique.
0: Oui, donc en fonction du moment, des émotions que vous recherchez, vous allez chercher le bon morceau approprié. Et ça marche, j'ai l'impression.
1: Génial. Mais je pense qu'on est habité par certaines musiques. Il y a des choses qui nous. Moi, je regarde souvent des extrait de voilà La France a un incroyable talent ou aux États-Unis, et d'un seul coup on découvre des gamins de 12 ans qui font des trucs, mais tu dis mais comment ça peut chanter comme ça à 12 ans?
0: Et puis pour certains, ils atterrissent dans les hits ici sur RTL2 et on les passe
1: fantastique,
0: magnifique,
1: parce que je crois que c'est la plus belle chanson. Moi j'étais sportif, je suis comédien, mais je trouve que être chanteur, interpréter quelque chose qui va amener des frissons à quelqu'un en 2-3 minutes, c'est de la magie.
0: Enfin, à un niveau émotion, vous nous avez bien servi aussi.
1: Quand même.
0: Vos premiers souvenirs musicaux, c'est Michel Berger.
1: Berger, c'est un poète, c'est quelqu'un qui nous manque, parce que quand on met Michel Berger, on rajoute bien sûr France Gall. Et moi, c'est ma jeunesse, c'est ma vie, et il y a plein de chansons Michel Berger qui me font, qui me donnent des frissons, parce que ce qu'il racontait, comment il le vivait, sa musicalité, elle est simplement exceptionnelle. Et encore une fois, il nous manque, parce que je pense qu'il aurait fait d'autres choses extraordinaires.
0: Et votre dernier coup de cœur musical, c'est Gims, Sentimental.
1: Ah ouais.

0: c'est j'ai adoré parce que en fait cette reprise là, elle est, il l'a pas dénaturé. Il nous a rappelé des super souvenirs de cette chanson.
1: Alain Souchon.
0: Alain Souchon, voilà, c'est assez phénoménal parce que ça quand une chanson peut traverser les décennies et puis même être remixée et fonctionner de la sorte, bah c'est fantastique. Et puis Gims, il a quand même une voix très spéciale, très
1: Absolument.
0: Belle.
1: Absolument. On continue avec un autre de vos choix pour votre off, Franck 1995, George Michael, Killer, Papa was a Rolling Stone sur RTL.

0: George Michael, Killer Papa with the Rolling Stones sur RTL, choisi par vous, Franck.
1: Oui, oui, parce que c'est, bon, c'est un remix et tout ça, mais ouais. c'est assez phénoménal tout ce qu'il faisait. Moi, la chanson de Noël, Merry Christmas, voilà, j'écoute tous les Noëls. Je suis un grand fan de George Michael.
0: Mais vous n'écoutez pas Maria Carey comme nous tous
1: ici?
0: Si,
1: bien sûr, bien sûr, j'ai le DVD, le CD, mais
0: ça
1: bien
0: ouvre
1: sûr.
0: Ouvre la saison de Noël.
1: Non, ouais, bien sûr. Ouais, bien, enfin, ça, on s'y prend tôt. Mais George Michael a amené, en plus, après, il y a eu les clips vidéo et tout ça, ce qu'il faisait. Ouais. C'était très sensuel, très sexuel, très, enfin, moi, j'adorais, je trouve que c'était un artiste extraordinaire.
0: Ça a marqué toute une époque.
1: En plus, il était beau mec, voilà, c'est ça qui était énervant, en plus.
0: On est aussi sur une thématique mondiale et musique aujourd'hui, Coupe du Monde et musique. Alors on se fait un rapide blind test des hymnes les plus connus des Coupes du Monde. Ah. Vous êtes prêts?
1: Ouais, allez, on va essayer. Oh bah oui, là on le sent là, Ricky Martin, ça.

0: Copa de la Vida.
1: Ah oui,
0: c'est de 98.
1: Alors là, on est dans le George Michael pareil, hein. C'est sexy, ouais. Sensuel, beau c'est beau gosse et je chante super bien.
0: On valide. Allez, deuxième extrait. C'est quelque chose.
1: First I was afraid.
0: On entend un petit peu sa voix. C'est bon ça.
1: Ah, c'est bon, c'est bon. Et je crois qu'elle a été très surprise de revendre 10 millions de disques après la Coupe du Monde.
0: Gloria Gaynor.
1: Et ouais, on a eu la chance de la rencontrer, elle est venue nous voir à Marseille.
0: C'est vrai.
1: Et elle a remis un disque d'or à Vincent Candela, puisque c'est lui qui avait mis tout ça au goût du jour. Et je trouve que c'était juste normal, c'était magnifique qu'elle soit venue. Là,
0: c'est devenu un hymne éternel, hein, franchement, I Will Survive. Ouais. Allez, autre extrait.
1: Shakira.
0: Ah, il est bon, il est bon. Hein
1: 2010.
0: Aux premières notes. Afrique du Sud 2010. Vous savez que selon les supporters, c'est le plus grand team de toutes les Coupes du Monde confondues apparemment. En tout cas, c'est celui qui a eu le plus de succès auprès des supporters.
1: Je suis d'accord.
0: Waka Waka.
1: Non, après 98, on a eu Johnny, tu veux pas nous le passer?
0: Ah bah j'ai fait quelques choix. Allez, un petit peu plus récent parce qu'évidemment, moi, celle-là, je l'adore. Elle me ramène beaucoup, beaucoup, beaucoup d'émotions.

0: DG Dream.
1: Ramenez la coupe à la maison.
2: Alors c'est extraordinaire parce
0: ramener la coupe à la maison.
2: Ouais, on a fait une émission il y a pas longtemps qui va passer bientôt. C'est entre 2018 et 1998 et Végédrim revient en nous rostant, comme on dit, rosté, ça veut dire
0: tacler.
2: Ouais. Et nous a fait une chanson avec les mêmes musicalités, mais avec des paroles différentes. On est troisième âge, on est vieux. Mais la vérité extraordinaire nous a fait beaucoup rire et c'est un mec génial, bien sûr. Voix exceptionnelle.
0: On a hâte de voir ça. On repart avec quelque chose de plus rock que vous avez choisi pour votre Franck. Guns N' Roses. No

0: Guns N' Roses, Knocking on Heaven's Door, choisi par vous, Franck, pour votre
1: ouais, j'ai vu au Forum à Los Angeles quand j'habitais là-bas. Ah, c'était monumental.
0: Ah, il a eu la chance de voir les concerts ailleurs qu'en France, lui. Hein. Allez, merci d'être avec nous. L'invité de Off aujourd'hui, c'est Franck Leboeuf. Vous l'avez compris, pour parler musique, théâtre et Coupe du Monde, bien sûr. On revient tout de suite sur RTL 2.
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1: Oh. C'est le off de Franck Leboeuf sur RTL2. J'adore parce qu'à chaque première note de titre, il réagit. Hein. Il est bon sur la musique. Dans un instant, la Coupe du Monde 2026, le théâtre. Et puis nos rubriques, les questions flash et tout de suite, petit teasing des choix de Franck pour le road trip musical. On écoute Kenny Loggins, Footloose sur RTL2.

0: Il a chanté, il va danser maintenant. Kenny Loggins, Footloose sur RTL.
1: Kevin Bacon, moi j'adore.
0: Pour le off de Franc Club. Franck, votre actualité, elle est double aujourd'hui. D'abord le théâtre, avec Coup de Bluff au cabaret. Alors vous êtes en tournée avec la pièce jusqu'en 2027. C'est un gros succès, vous jouez depuis 2025. Vous ne cessez de rajouter des dates. Alors de quoi ça parle pour nos auditeurs? Après de belles années de gloire, le cabaret de deux frères, joué par Jérôme Anthony et Nicolas Vitiello, est en faillite. Un jour, vous, Franck, qui est escroc en cavale, débarquez dans le cabaret pour vous cacher. Quand la police débarque, vous trouvez un deal avec les deux frères pour pas vous faire dénoncer, partager l'argent évidemment, comme on est dans une comédie, rien ne va se passer comme prévu.
1: C'est très bien.
0: C'est le pitch de départ.
1: Mais c'est très bien.
0: Qu'est-ce que vous aimez le plus dans cette aventure théâtre, Franck? Jouer, vivre le succès, parce que là c'est vraiment un succès, puis c'est pas votre première pièce. Le collectif, qu'est-ce que vous aimez dans cette aventure théâtre?
1: Un peu tout, il y a l'immédiateté, la réception de nos blagues, même de nos silences de la part du public. C'est une étude psychologique du public en fait, puisqu'on est vraiment payé au rire. Et on essaie de trouver le petit moment qui va faire rire et le public. Mais bien sûr, partager quelque chose avec mes copains, j'aurais pu faire du stand-up, mais je trouve que partager des trucs sur scène, c'est juste un regard fait la différence. Et puis raconter des histoires. Moi, quand j'étais gamin, je regardais Au Théâtre Ce Soir avec ma maman, j'avais 4 ans, 5 ans, et je trouvais ça extraordinaire. Je voulais voir ce qui se passait derrière, en fait. Il se passe pas grand-chose derrière, mais
0: souvent c'est petit,
1: exigu, plein de toiles d'araignée, mais je trouvais que c'était magique. C'était magique, quoi.
0: Coup de bluff au cabaret. Il y a une belle échéance qui va nous ramener à vos premières amours. Franck, c'est évidemment la Coupe du Monde 2026. La France derrière les Bleus. Une Coupe du Monde complètement nouvelle. 48 équipes, 3 pays organisateurs, donc un format XXL. Qu'est-ce que vous pensez de ce format un peu dingue et nouveau là? Vous trouvez que c'est bien qu'il y ait plus de monde, des petits nouveaux?
1: Alors, sur le côté universel, formule bien pensante, je trouve ça extraordinaire de retrouver Curaçao ou Haïti. Je trouve ça
0: et
1: génial.
0: Cap Vert,
1: vraiment c'est bien. Mais c'est une Coupe du Monde et on parle d'élite, on parle de quelque chose de particulier. Moi, depuis petit, depuis 1974, j'attends les Coupes du Monde. Et parce que je vais retrouver les plus belles équipes au monde, je vais retrouver les plus beaux joueurs au monde. Et c'est pas une œuvre caritative en fait. C'est ça que je dis. Et pas tout le monde peut gagner, pas tout le monde peut s'éclater.
0: Vous serez consultant pour la chaîne ESPN, chaîne américaine. L'équipe de France fait partie des favoris, clairement. Alors le consultant, je m'adresse au consultant que vous êtes. Où voyez-vous la France dans cette compétition, Franck? Jusqu'au bout?
1: Je l'espère. En tout cas, je partage en fait la première place et mon indécision avec l'Espagne parce que faut pas renier ce qu'a fait l'Espagne ces derniers temps et avec ce milieu de terrain extraordinaire et surtout ses attaquants, notamment. Avec Lamine Yamal. Donc je les place tous les deux favoris. Il faut savoir ce que nous on va faire derrière et au milieu de terrain parce que devant on a des gens extraordinaires. Mais en 2002, je vous rappelle qu'on avait Thierry Henry, David Trezeguet, Nicolas Anelka notamment, qui étaient meilleurs buteurs de leur championnat. Et ils n'ont mis aucun but.
0: Et ça a été une
1: donc
0: année difficile.
1: Ça prouve bien que le football est un sport collectif et qu'on a besoin de fournir des ballons à ces joueurs-là. Et quand tu le fais pas, tu gagnes pas de match et tu te fais éliminer. Donc il faut faire attention, mais je pense qu'il faut être très optimiste pour le futur de l'équipe de France. Je mets quand même le Portugal en troisième favori parce que il y a une super équipe, on le voit.
0: Magnifique équipe avec quelques joueurs du PSG.
1: Voilà, exactement.
0: Parlons-en. Dernière question. Et Zizou, prochain sélectionneur des Bleus, ça va donner quoi?
1: C'est magnifique. C'est une symbolique phénoménale et je pense une juste récompense après Didier, après Laurent, Didier, Zizou. Je sais pas qui va être le quatrième. Enfin, trouver un autre de 4 à 10, mais sincèrement, en plus, l'histoire est belle et c'est une vraie valeur. Et puis il a prouvé avec le Real Madrid qu'il était capable de s'adapter et d'avoir le respect de tous et de voir tous les joueurs le suivre dans ses idées. Donc moi, je lui souhaite bonne chance. J'espère que si Didier gagne la Coupe du Monde et qu'on arrive à gagner notre Coupe du Monde avec Zizou, on va énerver tout le monde, parce que c'est quand même, on en a déjà fait 4 de Coupe du Monde depuis 98, de finale de Coupe du Monde, pardon. Si ça continue, on va énerver tous les autres pays. Mais c'est tant mieux.
0: C'est tout le mal qu'on se souhaite.
1: Ouais.
0: Pour l'écouter, commenter, Franck, le Mondial 2026, rendez-vous très bientôt. Et puis pour découvrir Franck aussi au théâtre, Coup de Bluff au cabaret, et c'est en tournée jusqu'en 2027, au moins, parce que j'ai l'impression que ça ne s'arrête plus jamais.
1: On verra.
0: On repart en musique avec un de vos artistes préférés. On en parlait un peu tout à l'heure quand on a parlé des Enfoirés. Jean-Jacques Goldman, envoie-le-moi pour le off de Franck Leboeuf sur RTL2.

0: Jean-Jacques Goldman, envoie-le-moi sur RTL2 pour Franck, pour son off. Franck Leboeuf, c'est l'heure du road trip musical, une chanson pour un moment de vie ou une émotion. Alors Franck, la chanson que vous aimez écouter pour voyager, c'est quoi ?
1: J'aime me poser, j'aime rêver, et quand surtout on est en avion et que je regarde les nuages, pour moi c'est Mistral gagnant de Renaud. C'est une vraie poésie, autant au niveau rythmique que les paroles, sa voix. Je trouve qu'on peut l'écouter des dizaines de fois
0: d'affilée. C'est une des chansons préférées des Français depuis très très longtemps.
1: Ouais, mais les Français ont bon goût.
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0: Votre chanson pour passer une nuit blanche qui vous tient éveillé toute la nuit ou que vous aimeriez écouter pendant des heures.
1: C'est Michel Berger, c'est le paradis.

0: hommage à Michel Berger aujourd'hui dans le...
1: Oui, mais il le mérite.
0: De Franck.
1: Non, mais ça c'est extraordinaire, les petites baleines, les baleines au début de la chanson, enfin,
0: c'est
1: ça vous amène.
0: Petite baleine au sens affectueux. Votre chanson pour se défouler, alors on a dit qu'on avait fait un petit teasing du road trip musical tout à l'heure, on l'a entendu. C'est Kenny Loggins.
1: Ah, Kenny Loggins. Ça fait un peu ringard quand on écoute Kenny Loggins maintenant, mais Footloose. Moi, je suis un admirateur de Kevin Bacon et de sa carrière cinématographique. Et ça, c'est dans ses débuts. Mais je trouve que c'est extraordinaire. Si on veut vraiment. Et moi, j'ai tout de suite envie de faire les balayettes comme ça. Là, quand on danse, là, Footloose, c'est ça. J'appelle ça les balayettes. Moi, je pense que c'est pas le bon terme.
0: J'ai très envie de le voir danser.
1: Ah, voilà. Attention, vous pourrez être surpris.
0: Une chanson pour se changer les idées.
1: J'ai toujours trouvé que les groupes de hard rock étaient les meilleurs pour faire des slows. Et Scorpions, c'était Weight of Change.
0: Ouais.
1: Et c'est phénoménal.

0: Moi, quand j'entends ça, ça me donne envie de retomber amoureuse. Ah, j'adore le. C'est
1: bah, vous avez raison. Comment on fait pour retomber? Il faut demander à nos femmes et maris de.
0: Ouais,
1: de redraguer.
0: Pas, non, mais il y a un truc, il y a un truc d'essayer.
1: Non, mais c'est vrai, c'est vrai.
0: C'est hyper, tellement, tellement romantique et tellement puissant. Votre chanson qui vous mettrait les larmes aux yeux, Franck?
1: Oh, c'est une des plus belles chansons au monde. C'est You Too, c'est With or Without You.

0: C'est un super road trip musical qu'on est en train de vivre avec Franklin. Moi, je me laisse porter, hein.
1: Ouais, je suis un peu un rêveur et voilà, ça va continuer, je vous le dis.
0: La plus belle chanson de tous les temps, c'est normalement une question pas évidente pour nos invités, mais je crois que vous avez trouvé tout de suite.
1: Oui, parce que pour moi, ça s'imposait à tout le monde. C'est John Lennon, c'est Imagine.
0: Imagine. Imagine all. Celle-ci, elle est choisie aussi parfois pour la chanson qui met les larmes aux yeux. Mais en tout cas,
1: elle peut tout faire.
0: Elle est extraordinaire. Et puis moi, j'ai toujours, ça c'est ma petite question préférée, la chanson un peu honteuse, inavouable. Merci pour ce choix.
1: Non,
0: allez-y.
1: Mais en plus, j'ai même pas honte parce que...
0: Je sais, donc je ris avant,
1: Je trouvais beau gosse. En plus, je trouve qu'ils sont super bien. Et en plus, ma femme travaillait dans le monde musical. Elle m'a dit que c'était un mec extraordinaire, gentil. François Valéry. Et

0: Jérém, tu la connais par cœur?
1: Tout le monde la connaît par cœur.
0: Non mais alors, je confesse que quand j'ai préparé l'émission et que
1: tu connaissais pas.
0: Non, si, je connais. Je confesse que, alors parfois j'écoute juste des petits bouts des chansons choisies par mes invités, juste pour me remettre dedans et pour bien les avoir en tête. Là, quand je l'ai mise, j'avoue, je l'écoute en entier.
2: Bah, bien sûr.
0: Ça m'a fait plaisir.
1: Et à chaque fois, ils mettent, tu dois le regarder en vidéo, parce qu'il faut voir comment ils dansent. C'est extraordinaire, parce qu'il y a une vraie pensée mieux.
0: Chers auditeurs, on vous met le road trip musical, évidemment, sur rtl2.fr de Franck Leboeuf, parce que là, franchement, il nous a régalé. Allez, on se retrouve dans quelques secondes pour les questions flash. À tout de suite sur RTL2.
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1: Merci d'écouter Off sur RTL2. Pour ceux qui nous rejoignent, mon invité est champion du monde 98, comédien de théâtre. C'est Franck Leboeuf qui nous dévoile ce midi sa face B dans Off. Et justement, ça c'est son titre idéal pour se changer les idées. Scorpion, Wind of Change sur RTL2.

0: Scorpion, Wind of Change sur RTL de Franck. Place aux questions flash dans Off. Réponse du tac au tac et on se tutoie. C'est parti ?
1: Allez, vas-y.
0: Ton premier geste ce matin ?
1: Je me pèse.
0: Ah ouais,
1: ouais.
0: Encore ?
1: Ouais, j'ai ma balance qui m'a félicité, j'ai été à 800 pesages.
0: Ah ouais.
1: Tous les matins.
0: T'as pas envie de passer un peu, ça c'est l'époque de sportif.
1: Je supporte pas de me voir changer. J'accepte de vieillir, j'ai pas de problème avec les rides, j'ai problème avec le poids.
0: Avec le poids. Le mot que tu dis trop souvent.
1: Ça va être un gros mot.
0: C'est pas grave, tout le monde y va. Tout le monde se lâche.
1: Je le dis ?
0: Oui.
1: Enculé.
0: Ah ouais, ouais. C'est le Marseillais qui parle. Ton plus beau souvenir en bleu ?
1: Ouais, la finale de la Coupe du Monde. C'est
0: 98.
1: Ouais, c'est extraordinaire.
0: Casque sur les oreilles ou enceinte à fond ?
1: Casque sur les oreilles, parce que quand je fais ma musculation, à fond les gamelles.
0: Est-ce que tu regardes encore des replays de la finale 98 ?
1: Non, j'ai regardé que deux fois la finale de 98, parce que je veux garder mes images, les images que j'ai du stade, moi.
0: La Marseillaise ou Jump ?
1: Mais non, la Marseillaise, vous rigolez ou quoi ?
0: Jump qui est l'hymne de l'OM.
1: De Marseille, mais quand même, pas exagéré. Non, non, la Marseillaise, c'est extraordinaire.
0: Et pour les gens qui nous écoutent, est-ce que t'as déjà eu le syndrome de l'imposteur ?
1: Ah, bon, elle me l'a bien fait sentir, hein. Et à la finale de la Coupe du Monde, en disant comment on va faire pour gagner sans Laurent Blanc. Genre, j'arrivais de n'importe où, j'avais jamais joué au football. Moi, je venais gagner deux titres à la Coupe d'Europe et les Coupes de la Ligue avec l'Angleterre, avec Chelsea.
0: Ouais.
1: Et on m'a fait passer pour un mec qui, on sait pas qui c'est, Franck Leboeuf. Bon, enfin bon, c'était pas grave. Mais c'est pour ça que ma première pièce de théâtre, je l'ai acceptée parce que ça s'appelait L'Intrus.
0: Sans rancune.
1: Non, je m'en fous, j'ai tout gagné, tout va bien.
0: Bah oui, et puis il y a le sourire. Qui croyait en toi avant que ça marche, Franck ?
1: Mon père. Mon père était très dur avec moi, il m'a félicité, il m'a dit qu'il était fier de moi quand j'étais champion du monde le 12 juillet 98. Mais
0: c'est
1: ça a été dur avant, mais il m'a vraiment poussé, donc merci à lui.
0: T'es amoureux ?
1: Très amoureux.
0: Trois mots pour te définir ?
1: Loyal, franc, Frank, honnête.
0: Si ta vie était une chanson, Imagine, John Lennon, My Way, Sinatra, ou We Are The Champions, Queen.
1: My Way.
2: I did it my way.
0: Et s'il y a une chose que les auditeurs doivent retenir de cette interview, ce serait quoi ?
1: Je suis heureux de vivre.
0: Je ne sais pas si vous l'écouterez aux États-Unis pendant le mondial, mais nous, on l'écoute maintenant pour votre off. Mistral gagnant, Renault sur RTL2.

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0: Renaud Mistral gagnant sur RTL2, un des sons de la vie de Franck Leboeuf. Franck, on arrive à la fin de cette interview. Finalement, c'est plus facile de parler football, de parler théâtre ou de parler musique?
1: De parler football, parce que vraiment, je connais la musique, je connais pas tout, mais comme je suis je suis très commercial, on l'a vu sur mes choix, je suis amateur de musique et j'aime toutes les musiques et surtout je sélectionne rien, je prends.
0: Bon public.
1: Je prends quand ça me donne
0: c'est
1: de l'émotion,
0: bien. Ça fait
1: je
0: du
1: prends.
0: Bien. Ouais. On se fait une dernière confidence dans l'émission. L'émission, elle s'appelle Off parce que c'est aussi mon petit surnom. Comme je m'appelle Ophélie, mes proches m'appellent Ophèle ou Off.
1: Ah, d'accord, Off.
0: Du coup, quel est votre petit surnom que seuls les proches utilisent, Franck?
1: Non, j'en ai pas parce que je suis pas fan, je suis pas trop fan de Francky. J'avais mon entraîneur Ruud Gullit qui m'appelait Lovely Boy. Ça veut dire bon mec.
0: Bon mec, ouais.
1: Ça,
0: c'est cool.
1: Et souvent, je garde ce surnom-là, Lovely Boy, ce que je trouve très sympa. Après, faut bien le traduire, hein. Mais, mais voilà, c'est, j'ai ça. Mais sinon, ma mère m'appelle Mon Blond. Parce que, figurez-vous que j'étais blond quand j'étais petit, j'avais des cheveux.
0: Bon, alors je garde celle-là. Merci Mon Blond.
1: Mais de rien.
0: Coup de bluff au cabaret, c'est votre actualité théâtre en tournée jusqu'en 2027. Et puis rendez-vous pour vivre ensemble cette Coupe du Monde 2026 qui s'annonce déjà historique. Si vous nous rejoignez, rendez-vous sur rtl2.fr pour retrouver cette émission en podcast. Et puis tous nos autres off, tout de suite, le son pop rock continue avec Christian Allaire. Bon après-midi à tous, à la semaine prochaine. Salut Lovely Boy.
1: Et salut Off. Au revoir tout le monde.
2: Merci Franck, merci Ophélie, vivement dimanche prochain, il est 13h.

Luan sur RTL2. Matt Bellamy, l'interview jeudi prochain dans le drive entre 18 et 19h. Et là, cet après-midi, il arrive avec ses complices, ses compères. Muse sur RTL2.

0: incontournable de RTL2, la nuit parisienne de Louise Attaque. Le son pop rock de votre dimanche après-midi. La suite, ce sera avec Alex Warren, Police et Olivia Ruiz sur RTL2.
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0: RTL 2 avec Crash Test Dummies et Evanescence. Le concert événement le 17 septembre prochain à Paris à l'Accor Arena. Et évidemment, ils ont choisi RTL 2 et on va les retrouver dans une nouvelle vague de plus de 30 minutes de son pop rock non-stop comme Michael Jackson et Coldplay sur RTL 2.
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3: C'est nouveau, Mika Estilto, Cœur Stone sur RTL 2.

0: Avec Coldplay, ça sera une grande première dans l'histoire de la Coupe du Monde de foot puisqu'ils vont faire le show à la mi-temps de la finale le 19 juillet. Sur notre playlist dans quelques minutes, Lewis Capaldi, Damiano David et Raphaël sur RTL2.
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0: puis toujours sur RTL 2, Raphaël. Alors ce soir, comme tous les dimanches à 22h, Pop Rock Station by Zegut, 21h Bastard Songs, 20h Made in France, 19h Foudre by Wax avec Bandy Bandy. Et là, vous allez retrouver Pacalou le brigand, Pascal Langlois qui arrive en même temps que Donna Lewis, Adele et Green Day sur RTL 2. Bonne fin de week-end.
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Benson Boone et Philippine Lavraie sur RTL2. Bonjour, c'est Pascal Langlois. On passe le reste de ce dimanche après-midi ensemble sur RTL2. Avant d'écouter Calogero, voici celui qui va démarrer une tournée européenne le 19 juin prochain, mais sans passer par la France. Tant pis pour nous. Teddy Swims, son nouveau titre, Mr. No, It All sur RTL2.

0: Calogero sur RTL2, c'était Prendre Racine. Calogero toujours en tournée actuellement pour la tournée des théâtres avec RTL2. Si je vous dis Eagles, vous pensez forcément au titre mythique Hotel California. Bravo, on l'écoute dans un instant sur RTL2. Il y aura Julien Doré aussi. Muse arrive. Attention, événement à ne pas rater sur RTL2 la semaine prochaine. Mathieu Bellamy, le leader de Muse, sera en interview dans le Drive RTL2. Notez bien, jeudi soir à partir de 18h10 sur RTL2.
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RTL 2, merci pour votre fidélité. Je salue Sophie, Patrick et JC qui font un long trajet en voiture entre le Var et la Normandie avec RTL 2. Bonne route, Julien Doré, dans un instant, juste après Muse sur RTL 2.

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Je parlais de long trajet tout à l'heure. Celui-là dure à peu près 11 heures. Paris-Seychelles. C'était Julien Doré sur RTL2. Dans un instant, plus de 30 minutes de son pop rock non-stop. Et

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1: On aime le dernier U2, Song of the Future sur RTL2.

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Skip the News sur RTL2, bien sûr ce soir, comme tous les dimanches, on a rendez-vous avec Matt Bastard, le chanteur de Skip the News, à son émission sur RTL2, Bastard Songs. Matt apporte toutes les nouveautés de la semaine, dont celles que vous lui envoyez sur son compte Instagram. Bastard Songs ce soir à partir de 21h sur RTL2. Voilà Bruce Springsteen.

0: Taylor Swift, The Fate of Ophelia. Sur RTL2, on a aussi notre Ophélie. Chaque dimanche midi, Ophélie Meunier parle musique dans Off. L'invité du jour était Franck Leboeuf. L'émission est à retrouver sur l'appli RTL2 quand vous le souhaitez. Le son pop rock continue en ce dimanche après-midi avec dans un instant Sins & Milia. On va écouter Nirvana et Vanessa Paradis aussi sur RTL2.
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1: On écoute le dernier Marine, escroc sur RTL2.

0: essentiel de leçons pop rock non-stop pour profiter du week-end jusqu'au bout. Since Emilia arrive avec du bonheur à revendre. On va aussi écouter No Doubt. Et tout de suite, c'est Joseph Salvat, Diamonds sur RTL2.
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0: Cartel de Week-end avec Sins et Milia. Du bonheur en musique, c'est ce que vont nous apporter tous les festivals durant l'été. 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À la suite sur RTL2, appelez-nous au 3228 le plus rapidement possible. Lewis Capaldi pour la suite, je vous passe Bon Jovi aussi et Axel Bauer avec Zazie sur RTL2.
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0: Belle fin d'après-midi avec RTL2, il est 17h. On écoute maintenant Ed Sheeran sur RTL2.
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RTL 2, au cœur de plus de 30 minutes de son pop rock non-stop, avec tout de suite Indochine et le sixième extrait de l'album Babel Babel. À l'origine, ce titre a été composé pour être entendu dans les stades. Il a beaucoup plu aux fans, du coup ça devient un single. Les nouveaux soleils, Indochine sur RTL 2.

0: restez sur RTL2, le 100.3 continue dans un instant, on fait une courte pause. Juste après, on se retrouve avec Kiss. On va écouter Superbus et Kyo, One Republic et Christine and the Queens sur RTL2. A tout de suite.
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RTL de Leçon Pop Rock non-stop avec maintenant l'un des plus grands groupes de rock au monde du point de vue des caisses enregistreuses. Alors ça c'est une phrase que j'ai trouvée sur le site de leur propre maison de disques. C'est carrément incroyable.

0: Superbus et Kyo sur RTL2, c'était OK KO. Kyo en tournée à partir du 29 janvier 2027. Bougez pas, dans un instant, plus une nouvelle session de plus de 30 minutes de son pop rock non-stop. Il y a Benson Boone qui arrive, Bébé Brune et Bruno Mars avec un U. Ça marche mieux, hein.
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17: On aime le dernier Evanescence. Who will you

c'était le 2 de son pop rock non-stop juste avant Bruno Mars. On enfile une blouse blanche et on écoute les doléances d'Oshi. Son nouveau titre, Allô Docteur, c'est maintenant sur RTL2.

0: RTL 2 avec David Hallyday pour bien démarrer la soirée. On va écouter dans un instant M, U2 aussi et Jean-Louis Aubert. Il sera sur les routes cet été, Jean-Louis Aubert, pour ses concerts dans de nombreux festivals. 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

0: RTL2 M en tête à tête. C'est justement ce qui attend Wax dans Foudre. Il reçoit le groupe français Bandit Mondi à partir de 19h. Ensuite, dès 20h, le son pop rock 100% français dans Made in France avec Mike. 21h, Bastard Songs avec Mac Bastard. Et enfin, Pop Rock Station présenté par Francis Aigut à partir de 22h. J'ai bien sûr encore quelques morceaux à partager avec vous. Gaëtan Roussel, Miley Cyrus et Razor Light. Belle soirée, bonne semaine avec RTL2.
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17: Ça, c'est Zaoui avec Stéphane, Love Noir, sur RTL2.

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0: Il est 19h, on est sur RTL2, j'ai sorti ma guitare. Bienvenue dans Foudre. Salut, c'est Wax. Comme chaque dimanche, pendant une heure dans Foudre, on parle musique et on en fait aussi deux sessions acoustiques qu'on jouera ensemble avec mes invités. Et aujourd'hui, j'ai la chance d'être avec le duo français Bandy Bandy.
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0: Alors, je suis avec Maëva et Hugo de Bandy Bandy. Comment vous allez?
2: Super, et toi?
0: Super. Alors là, c'est un peu un grand moment pour vous parce que vous avez sorti un album très récemment. J'imagine qu'il y a des concerts, qu'il se passe plein de choses. On va en parler pendant cette émission, mais on va aussi parler de votre rapport à la musique au global. On va commencer cette émission par un morceau à vous que j'adore, qui s'appelle Pas le temps. Pas le temps de Bandy Bandy sur RTL2 dans Foudre.

0: On est toujours sur RTL 2 dans Foudre avec Bandy.
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0: Comment on pourrait vous définir en tant que duo musicalement? Comment vous vous définissez vous? Moi je préfère toujours que ça vienne de vous plutôt que de quelqu'un d'autre.
2: Je sais qu'il y a quelqu'un qui nous avait dit qu'on était la rencontre entre Queens of Stone Age et Niagara. Et du coup ça m'allait bien.
0: Quelle classe.
3: Ouais, c'est très gros, chic. Ça synthétise ce qu'on a voulu faire, à savoir la chanson française et le rock anglo-saxon pur et dur. Voilà.
0: C'est quoi vos premiers souvenirs, vos premiers rapports forts à la musique? Vous en avez un souvenir?
2: Ah ouais, bah moi j'ai vraiment grandi avec la chanson française, que ce soit de Starmania à Jacques Brel, Edith Piaf. J'étais le genre de gamine à adorer écouter des textes que je ne comprenais pas, tu vois. Enfin, genre, écoute, ne me quitte pas, t'as 8 ans. C'est pas tout à fait un peu weirdo quand même. Et j'écoutais ça en boucle, quoi. Donc ça a forgé aussi ma mélancolie.
0: Et tu te figurais quoi en entendant ça? Parce que c'est vrai que c'est une musique qui est assez nostalgique,
2: ouais,
0: et intense, ouais.
2: Ouais, ben je sais pas, j'écoutais ça en boucle. Mes parents m'avaient offert une grosse chaîne Mifi que j'avais dans ma chambre et j'essayais d'apprendre. Donc je lisais les paroles et donc j'essayais de comprendre et j'essayais de les chanter et je sais pas, ça me, il y avait quelque chose que j'arrivais pas à nommer en fait, qui était trop intense pour moi et ça me faisait ressentir des choses dingues. Et enfin l'interprétation de Jacques Brel, quoi. Donc
0: bah, c'est la folie.
2: Ça, ouais, carrément.
0: Et toi, Hugo?
3: Alors moi, c'était rien à voir pour le coup. Mon père est fan de hard rock et vraiment, je crois que le premier souvenir que j'ai, c'est Thunderstruck de AC/DC.
0: Ben, ouais.
3: Et il y a des vidéos de moi gamin où je chante ça. Et ouais, cette truc d'intensité électrique, tu vois, pareil, j'ai encore l'odeur de la chenille de l'ancienne maison chez mon père, tu vois, une odeur électrique, quoi. Et ça, c'est les premiers souvenirs qui sont restés de guitare, quoi.
0: Ouais. C'est marrant que vos deux souvenirs d'enfance soient en fait finalement ce dont, enfin,
3: c'est ça,
0: la définition qu'on va faire de vous 30 ans plus tard.
3: C'est peut-être pas innocent.
0: Ouais, ouais, c'est clair. Lequel des deux morceaux vous voudriez qu'on écoute, Thunderstruck ou plutôt...
3: Non, non, vas-y.
0: Allez, on va s'écouter alors. Ne me quitte pas de Jacques Brel sur RTL.
3: Bonne ambiance.
0: Ouais. Très bonne ambiance pour commencer l'émission.

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1: L'adolescence, c'est-à-dire le moment où on quitte vraiment ce que nos parents nous faisaient écouter justement pour trouver sa propre voix à nous. Maëva, toi par exemple, à quel moment t'as trouvé ta voix? Est-ce qu'il y a un artiste ou une chanson ou quelque chose?
2: Je pense que je l'ai trouvé vers l'âge de 13 ans, quand il y a des garçons un peu plus vieux que moi dans mon collège qui sont venus me trouver. Apparemment, tu chantes, ça te dit, on monte un groupe.
1: Waouh, mais d'où venait cette rumeur?
2: Parce que je faisais des concours de chant et puis voilà, je me chantais au kermesse, enfin, tu vois, voilà,
1: okay.
2: Ce genre de trucs. Et du coup, ils sont venus me chercher et là, ils m'ont mis dans les oreilles les White Stripes, Kids Choice et tous ces trucs-là, tu vois. Et je fais, ah ok, en fait, c'est ça que je veux faire.
1: Et toi Hugo, la guitare est arrivée quand dans ta vie?
3: 11 ans, j'ai vécu la séparation de mes parents, c'était un peu compliqué, je suis tombé sur cet instrument là qui m'a, pareil, encore ce rapport à l'électricité. Et mon frère m'a mis Rape Me de Nirvana dans les oreilles et là j'ai pas compris ce qui s'est passé.
1: Wow.
3: Ça a révolutionné, je sais pas, tout était, ouais, je sais pas, je me retrouvais en ce personnage, dans ses textes, dans sa manière de, je sais pas, comme c'est un espèce de loser magnifique, tu vois. À l'adolescence, on a besoin de héros comme ça.
1: Ah, c'est un anti-héros parfait,
3: Kurt
1: Cobain.
3: C'est
1: bien
3: tout à
1: sûr.
3: Fait ça. Donc ouais, c'était le début de tout. Et je pense qu'il y a encore beaucoup de Nirvana, même dans Bandy Bandy aujourd'hui. C'est vraiment, ça a été, je connais tout de Nirvana.
1: Ouais. Non mais alors, t'es le bienvenu ici parce que vraiment, pour le coup, moi c'est pareil. Mmh. C'est en écoutant Nevermind, l'album Nevermind, que j'ai voulu faire de la musique dans ma vie.
2: Ah ouais.
1: C'était vraiment le truc qui m'a foudroyé. Et c'est un cousin à moi qui m'a fait écouter Smash the Acting Spirit dans une voiture. Et je me suis dit que c'est vraiment la musique que je voulais en faire. Est-ce que vous, à ce moment-là, vous vous disiez déjà, à ce moment-là de vos vies respectives, qui a l'air d'être à peu près au même âge, du coup, j'aimerais faire de la musique dans ma vie, ou c'était quelque chose qui était inatteignable?
3: Alors, ce qui me concerne, moi, c'était vraiment un truc, je rappelle, je regardais un clip sur MTV.
1: Ouais.
3: Et ça m'est arrivé d'un coup. Genre, mais pourquoi j'y ai pas pensé? C'est vraiment, mais ça a l'air formé. Et donc, j'ai bassiné ma mère pour avoir une guitare. Mais tu sais, c'est l'adolescence, c'est là où tu testes tout, tu fais du judo, puis la semaine après, tu, je sais pas, moi, tu fais du diabolo.
1: Ouais, ouais.
3: Et en fait, je suis pas t'acheter une guitare pour que tu fasses ça pendant une semaine. Et mon beau-père est guitariste toujours, m'a prêté une Fender Stratocaster. Et je savais pas que je jouais de la guitare, c'était vraiment le nouveau mec de ma mère à l'époque.
1: Ouais, bien sûr.
3: Je fais, putain, il est cool, une guitare électrique, il me l'a prêté. Et là, pareil, l'électricité partout dans le corps. Ça a été un coup de foudre.
1: Ouais.
3: Faire de
1: on est dans la bonne émission pour
3: ça.
1: Mais tu sais quoi, on va se faire plaisir, on va écouter Rape Me de Nirvana, parce que c'est quand même un hymne. On est sur RTL2 dans Foudre.

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1: On est avec Bandy. On vous a découvert en 2019 avec un premier EP. Moi, j'aime toujours bien savoir ça, tu sais. Il y a différents types de relations, je trouve, dans la musique quand on fait des duos. Il y a des fois les un peu comme dans une histoire d'amitié, tu vois. On est dans le même groupe de potes et puis d'un coup, il y a le coup de foudre. Des fois, ça met beaucoup plus de temps. Vous, comment s'est fait la rencontre et comment s'est créé le groupe, le duo?
2: Avec Hugo, on s'est rencontrés sur Tinder, donc, en 2015.
3: Une maintenant. Application de rencontre, du coup,
2: une application
3: pour ceux qui
2: de rencontre, tout à fait. Bon, ça va, Tinder, je pense que c'est un peu rentré dans les mœurs, mais. et du coup, pas du tout dans l'idée de faire un groupe, a priori. Le fait est qu'on est tombés amoureux et que Hugo m'a tanné pour monter ce groupe. Moi, j'avais des compos que t'as arrangés. Et tu m'as poussé jusqu'à que je finisse par céder et dire oui, ça y est, ok, on le fait. Donc en 2018.
1: Mais dans vos bio Tinder, il y avait marqué genre féru de guitare, chanteuse, etc. Oui. Ou pas du tout?
2: Non, moi j'avais écrit dans ma bio Tinder, il y avait écrit j'aurais pu être la fille cachée de Courtney Love et Kurt Cobain.
1: Oh, waouh. Ah oui, bah comment ne pas tomber amoureux.
2: L'ego de la meuf. Et lui, le premier message qu'il m'avait envoyé, c'était Hello Riot Girl. Okay.
1: Ah oui, donc
3: c'est vieux, ça a 10 ans maintenant.
2: Ça a 10 ans, ouais.
3: Donc il s'est passé des choses, puis donc on a monté ce groupe-là. Mm. Tout s'est passé un petit peu par hasard, et puis l'évolution de ce groupe, on a fini même par se séparer, on a continué ce groupe, ça a été vraiment échelonné de montagnes russes, et on est très fiers d'être encore là, parce que c'est vrai qu'il s'en est passé des choses en 10 ans.
1: Ouais, c'est pas ça. Ouais, bien sûr.
3: Ouais.
1: Ce que je me demandais, c'est qu'est-ce qui vous a, s'il y avait un artiste ou un morceau qui vous a réuni, parce que c'est quand il y a deux personnes qui se rencontrent, souvent il y a, moi je sais qu'avec ma femme par exemple, Pearl Jam nous a réunis. Voilà. Est-ce que vous avez un groupe ou un titre qui vous a réuni?
2: Moi, je pense là de suite au Dead Weather.
3: Ah oui. Oh, ouais, bien sûr. Mais en fait, il y en a trop parce qu'il y a beaucoup de titres. Il y a aussi un morceau des Doors.
2: Ah oui, You Lost Little Girl.
3: Ouais. Il y en a plusieurs. Mais effectivement, Dead Weather, c'était vraiment le truc où, quand on avait l'idée de rêver de faire un groupe, on disait, putain, ils sont sacrément stylés, eux.
1: Ah ouais. Alors, quel titre des Dead Weather vous voulez qu'on diffuse?
2: Cut Like a Buffalo.
3: Ouais, grave.
1: Génial. Cut Like a Buffalo. Eh ben, on va écouter ça tout de suite sur RTL2, on est avec Bandy.

0: On est toujours dans Foudre sur RTL2 avec Bandy Bandy.
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0: J'ai pas mal de questions à vous poser sur la production de vos EP et de vos disques. À chaque fois, je trouve ça hyper léché, super travaillé. C'est quoi votre mode opératoire quand vous produisez, votre approche de la production d'un disque?
2: C'est une bonne question. Je pense que ce qu'on aime, c'est d'avoir ces codes rock qu'on a, mais de les déconstruire pour moderniser tout ça. On est amoureux du rock, mais c'est vrai qu'on n'est pas spécialement amoureux de tous les clichés qu'il a avec lui. Et donc voilà, on essaie d'avoir quelque chose d'assez moderne, de vivant. On a toujours quand même à cœur de faire des prises en live. Mais c'est vrai qu'après, moi, j'ai pas trop de... J'ai trop la tête dans le guidon. Pour moi, les albums ne se ressemblent pas du tout au niveau du son. Ce qui est sûr, c'est que peut-être qu'elle devient de plus en plus léchée. Peut-être. Je sais pas ce que t'en penses, toi. J'ai du mal à
3: parler son et matos.
2: Non, je sais pas, pour moi c'est un rock sauvage mais à la fois produit peut-être, je sais pas. Peut-être c'est à toi d'en parler mieux que nous parce...
0: Non mais en fait le truc c'est qu'en écoutant vos albums, je me demandais à quel genre d'album vous faisiez référence en termes de production. Est-ce que vous aviez un album ou un artiste où vous disiez lui à chaque fois qu'il produit un truc? Moi par exemple je trouve qu'à chaque fois Josh Homme il arrive à sortir des... Il nous a sorti Mark Ronson. À chaque fois, il arrive à trouver des parades que je trouve assez incroyables. Et j'ai l'impression que vous, il y a une réflexion en tout cas sur la production. Donc peut-être que vous avez un modèle ou...
2: Alors pour cet album-là, celui qui vient de sortir, dans Cavalcade, ce que la nuit ne dit pas, on écoutait beaucoup l'album de Fontaines D.C. qui vient de sortir et l'album des Wet Leg aussi.
0: Ah ouais.
2: Et en fait, la batterie des Wet Leg, je trouve qu'elle est mortelle. Et c'est vrai que ça a été des inspirations vraiment purement soniques. Et voilà.
3: Et après, il y avait vachement aussi les Smashing Pumpkins.
2: C'était plus dans les compos, mais dans la production réellement, il y avait un peu ce revival, un peu 90s. Et bon, ben, si tu l'as compris, j'aime beaucoup cette décennie.
0: Bien sûr, bien sûr.
2: Et voilà, en tout cas, cet album de Wet Leg et de Fantasy City tournait beaucoup quand je tourne dans l'album, quoi.
0: On va s'écouter un morceau des Wet Leg, lequel?
3: Moi, j'avais mis David McCall, je crois, dans le genre.
0: C'est pas mal, ouais. On va écouter ça tout de suite sur RTL2, on est avec Bandy Bandy.

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1: Si vous avez raté le début de l'émission, vous pouvez écouter sur rtl2.fr ou sur l'application RTL2. C'est un moment où on va faire un morceau de votre album ensemble qui s'appelle Seulement cette fois. Vous êtes rencontrés sur Tinder, vous avez monté un groupe, vous avez sorti votre premier EP en 2019, on est en 2026. Le mode opératoire d'écriture, vous diriez qu'il a évolué comment avec le temps?
2: Il a évolué, déjà pour cet album-là, au tout début, c'est Hugo vraiment qui a mené la base de tout. Et moi, je venais ensuite. Je crois que moi, il m'a fallu beaucoup de temps avant de me sentir complètement légitime. Parce que je suis moins praticienne, moins technicienne dans la musique. Et puis, j'apprenais un peu aussi. J'avais énormément de mal à trouver ma place en studio. C'était quand même un milieu où il y a beaucoup d'hommes.
1: Bien sûr.
2: Et donc, j'étais une très jeune femme et avec toutes les bagages que ça comporte. Et du coup, il m'a fallu vraiment énormément de temps et j'ai vraiment l'impression que sur Cavalcade, ce que la nuit ne dit pas, donc c'est quand même notre quatrième disque.
3: Non, c'est notre deuxième album.
2: Mais quatrième disque.
1: Oui, voilà. Oui.
2: Où vraiment, je suis arrivée en studio, je fais OK, les mecs, elle est là.
1: Game on.
2: C'est ça, ouais. Et j'ai vraiment réussi à me sentir complètement légitime et à prendre ma place de manière assez naturelle et hyper bienveillante, toujours avec les garçons. Et c'était trop cool. Mais en tout cas, aujourd'hui, j'ai pris beaucoup plus de place sur l'écriture.
3: Bien sûr.
2: Dans les arrangements aussi.
3: Bien sûr. En tout cas, Maëva, elle avait toujours ses mots à elle en studio. Et là, il y a vraiment eu ce truc de driver des choses. Et le mode opératoire a un petit peu changé sur cet album-là parce qu'on a coécrit des titres avec un ami qui s'appelle Lionel Buzac, qui a écrit entre autres, pour Isia, pour Gaëtan Roussel, etc. C'est la personne qui a produit les deux premiers EP, mais là vraiment on a écrit avec lui, on est parti de rien et on a eu des moments de grâce absolue comme ça où il y a un ping-pong, où Maëva trouve des top lines, chanmait, puis tu vois ça c'était, on n'a jamais trop fonctionné comme ça et avant on était un peu que tous les deux, puis je pense qu'il y a aussi parce qu'on était ensemble pendant 7 ans et là il y a eu cette façon de déconstruire aussi des habitudes sur cet album-là et c'était un bonheur justement d'être avec quelqu'un de solide sur ses appuis, tu sais, ça j'y crois, là je te suis alors, tu vois, ça c'est toujours très agréable quoi.
1: Et on va faire une version acoustique.
3: Solide sur les appuis aussi.
1: Exactement, de Seulement cette fois de Bandy Bandy, vous êtes sur RTL2 dans Foudre.
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1: On est avec le groupe de rock Bandi, ce duo dont beaucoup d'invités m'ont parlé ici. Mais oui, vous avez beaucoup de fans. Et justement, je voulais un peu vous parler de la scène. Votre rapport à la scène, il a dû vachement évoluer entre les débuts et maintenant. Votre public aussi. C'est quoi votre rapport déjà à la scène aujourd'hui? Et votre public, vous trouvez qu'il a évolué dans quel sens?
2: Alors, mon rapport à la scène aujourd'hui, c'est que quand je suis pas en tournée, je fais une déprime généralement et je me refais l'intégrale de Barbara.
1: Je vois tout à fait le mot.
3: Pas du tout lyrique comme
2: c'est ça. Non, en fait, il n'y a pas d'endroit où je me sente le plus alignée, en fait. C'est du win-win. Il y a des gens qui te donnent de leur temps, de leur argent, et qui connaissent tes titres ou pas, et qui te découvrent, mais qui en tout cas viennent pour toi. Et toi, t'as juste à leur donner tout ce que t'as, parce que il faut, quoi. Il n'y a pas d'autres moyens d'expression qui me rendent plus heureuse que celui-ci. C'est sûr et certain.
3: Ouais, et puis l'évolution du public, c'est difficile à dire. Ce qui est chouette dans Bandi, c'est qu'il y a à la fois les personnes un peu âgées qui seront peut-être, on va dire, des fans de rock il y a longtemps, que ce soit...
2: Ouais.
3: Et on voit de plus en plus jeunes, et ça nous fait plaisir.
1: Ouais.
3: Alors je sais pas, on parle beaucoup de retour du rock, des guitares. Toujours est-il que nous, le public, il est vraiment très vaste en termes d'âge.
2: Ouais.
3: Et voilà, comme l'a dit Maëva, je pense que c'est les albums, on adore ça, mais c'est toujours un prétexte pour partir en tournée et les faire vivre sur scène, parce que c'est vrai que ça prend une dimension un peu plus libre et folle sur scène. Il y a vraiment un truc de lâcher prise. C'est une invitation à une espèce de transe, et c'est la force de ce style de musique. C'est ça qu'on n'enlèvera jamais au rock, c'est que il y a un truc vraiment de ultra vivant, quoi.
1: Ouais, bien sûr.
3: C'est pour ça qu'on le fait.
1: Et est-ce qu'en avançant dans le temps, en termes de composition, vous avez de plus en plus écrit pour la scène?
2: Ah oui, bien sûr.
3: Oui, clairement. Je pense que ça, du coup, c'est vraiment un truc que tu ne réfléchis pas au tout début d'un projet. Et dès que tu commences un peu à tourner, tu fais « Ah, mais ça, là,
1: ça sur scène, ça c'est le drop.
3: » Non, complètement, t'as raison.
1: Est-ce que y a un artiste ou une artiste que vous avez vu sur scène ces 5 dernières années, où vous vous êtes dit, ok, d'accord, le niveau il est là, moi c'est là que je veux aller?
3: Ah, il y en a plein. J'ai envie de citer nos amis de la Strain. Chaque fois que je les vois, je me dis, waouh,
1: on les adore.
3: Putain. Et on les adore humainement, et sur scène, là, je les ai revus du coup pour leur dernière tournée, donc à Lyon. Et je me dis, on a beaucoup joué avec eux, on les a vus peut-être 20 fois, et là, il y a encore un truc, tu sais, où tu te dis, waouh, ils sont forts. Donc voilà, j'aimerais leur rendre hommage. Bravo.
1: On va s'écouter un titre de la Strain. Allez, un titre que vous aimez bien de la Strain sur scène.
2: Moi, c'est vraiment les premiers EP que j'ai de ouf.
3: Ok, vas-y, je te laisse choisir.
2: Alors attends, comment il s'appelle?
3: I
2: need to tell me a secret.
3: Je sais plus.
2: C'est Need You Now ou un truc dans le genre,
3: Way Out,
1: on risque pas grand chose. Way Out de la Strain sur RTL2.

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1: Alors, c'est une question pas facile, mais est-ce qu'il y aura un morceau dans votre discographie, d'après vous, qui vous définirait mieux qu'un autre? Ce que je veux dire par là, c'est un peu complexe, mais imaginons que moi, je vous connaisse pas du tout et que je dois entendre un morceau de vous pour décrire à une centaine de personnes qui vous êtes.
2: Ah oui.
1: Lequel vous choisiriez?
3: Donc deux bandits, c'est ça?
1: Deux bandits, bandits.
3: Ouais.
1: Waouh. Pas facile, hein?
3: Non, mais en fait, ça dépend des jours. C'est ça. Ouais. Vu que les morceaux sont très nuancés, il y a des fois, je sais pas, je suis plus pas le temps. Tu vois ce que je veux dire? Franchement, Maëva, je te laisse. C'est toi la conteuse des histoires. Je te laisse avec ce bourbier.
4: Là, je sais pas. Moi, en tout cas. Je crois que Pression artérielle est vraiment pas mal parce qu'elle a ce truc de chaud froid et nous c'est vraiment ce qu'on a à cœur de faire dans notre musique, c'est vraiment d'avoir des choses très voluptueuses, très douces et d'autres qui sont vraiment beaucoup plus hargneuses, qui viennent un peu de griffer, donc ce truc de nuance, je crois que Pression artérielle l'a pas mal ou Rien attendre. Et après en termes de texte et d'intention d'être, je crois que Opaline moi me parle énormément, notamment pour le fait d'aller creuser mes zones d'ombre dans le texte et les thématiques abordées.
1: Et si on allait creuser les zones d'ombre ensemble? Et on s'écoute Opaline de Bandy Bandy sur RTL2 dans Foudre.

0: matin de Made in France avec Dynamite Shaker Cinéma, le groupe qui fait partie des révélations RTL de Last SM de cette année 2026. Tous les mois, on continue évidemment à vous faire découvrir une révélation. Et puis, à la fin de l'année, il y aura le vote et la grande soirée en 2027. Retour avec Kyo dans un instant, Alain Bachung. Et puis, coup de cœur Made in France, Manon Lisa arrive.
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Alain Bachung dans Made in France sur RTL 2, Gabi au Gabi, Matt au Matt, Francis au Francis. Alors Matt Bastar, Bastar Song, ça c'est à 21h. Et puis Francis Zégut, Pop Rock Station by Zégut, ça c'est à 22h. Hein. C'est une belle soirée, ça tombe bien, vous aviez rien de prévu ce soir. Et puis de toute façon, même si vous aviez prévu quelque chose, vous pouvez faire les deux en même temps. Écoutez le son au Pop Rock et puis vaquez à vos occupations. Jean-Jacques Goldman, Tib, Jérémy Frérot. Et puis la découverte, une de plus, Manon Lisa, Le Petit Pêcheur. Elle est sur RTL 2 et on adore ce titre. La voici.

0: Jérémy Frérot dans Made in France. Et c'était Frérot, 20h43. Vous l'avez compris, dans un gros quart d'heure maintenant, place à la playlist, la toute nouvelle playlist que vous a préparé Matt Bastard pour Bastard Song. C'est à 21h. Passez une belle soirée avec RTL 2, Made in France, dernière partie. C'est pas fini, hein. Gérald de Palmas ou encore les Négresses Vertes. C'est à suivre.
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1: Hello, hello, on est le dimanche 7 juin 2026, ça y est, on est en juin. Woohoo! L'été commence à poindre le bout de son nez, Nico. Oui, oui,
2: oui, oui. Là.
1: Enfin, toi, c'est toujours l'été dans ta tête, évidemment. Parce que, bah oui, c'est génétique. Qu'est-ce que j'allais dire? Bah, comme c'est l'été, on va faire un petit début d'émission californien. Oui, bah, pourquoi, je sais pas, mais un petit début d'émission californien avec Hearts Revolution, leur titre Kill Your Radio. Hearts Revolution, c'est un duo qui vient de, alors, je crois que ça vient de New York au départ. C'est un couple, et puis après, ils sont partis en Californie. Ils sont un peu barrés, mais en même temps, leurs albums méritent d'être écoutés. C'est, bah, voilà, écoutez, allez les écouter, leurs albums à Hearts Revolution, et puis vous me faites des DM pour dire ce que vous en avez pensé. Juste après, on s'écoutera Violaine Lemons. Violaine, c'est une toute jeune artiste. Je crois que c'est la première fois de sa vie qu'elle va passer à la radio ce soir. Vous savez que Bastard Song, ça sert aussi à ça.
2: Bravo.
1: Violaine, c'est une artiste française qui est partie s'exiler en Angleterre, et puis qui a rencontré quelqu'un là-bas et qui a fait de la musique avec cette personne. Et puis, ils sont revenus en France. Bref, elle fait de la musique et c'est plutôt cool. On va s'écouter son titre Lemons. Mais on commence avec l'hymne de la Californie. C'est bien sûr Rancid Time Bomb. Vous êtes sur RTL2. C'est Matt Bastard et Nico, et c'est Bastard Song jusqu'à 22h.

Violaine Lemons dans Bastard Song sur RTL2. J'espère que vous avez kiffé. Allez écouter la suite, hein, comme d'hab. Hein. Il faut toujours écouter la suite. On enchaîne avec, oulala, il y a plein de gens qui vont arriver là. Il y a Churches avec Good Girls. On va démarrer par eux. Ça fait longtemps. Je crois qu'on n'a jamais passé Churches dans Bastard Song. Donc, voilà, on va réparer ça tout de suite. Churches, Good Girls, suivi de Blue the Tiger, Vintage. Ça, c'est très, très, très cool. Dites-moi ce que vous en avez pensé. Et puis, un extrait du dernier Foo Fighters, parce que quand même, on est sur RTL2. Hein, Foo Fighters, ça fait partie de la famille RTL2. Et on va s'écouter Of All People pour finir cette triplette dans Bastard Song sur RTL2.

0: Foo Fighters of All People dans Bastard Song sur RTL2. Jusqu'au bout, on écoutait la chanson. Ça fait du bien d'écouter Dave Grohl qui crie, qui fait de la guitare, et puis Lan Robin qui tape la batterie maintenant dans Foo Fighters. Hein. Vous avez suivi un peu les changements. Il est parti de Nine Inch Nails et il a rejoint les Foo Fighters. Bon, bref, on vient de se faire un bon 10 minutes de bruit là. Qu'est-ce que tu penses? Une petite coupure?
1: Ah,
0: et
1: oui.
0: Puis on se retrouve, voilà. Et puis on se retrouve juste après. À tout de suite.
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1: J'ai menti, j'ai dit qu'on avait fait du bruit, genre on va pas en refaire. Bah si, on va en refaire tout de suite, parce que dans Bastard Song sur RTL2, on va s'écouter Linkin Park, The Emptiness Machine, suivi des Revivalists. Je sais pas dire le nom de ce groupe, Revivalists. Leur chanson, elle s'appelle Kid, mais en tout cas elle est vachement bien, la chanson. Et ce que vous faites, vous me faites des vocaux en DM sur Instagram pour me dire comment on dit le nom de ce groupe. Et puis si vous ne vous souvenez plus du nom du groupe, bah vous allez sur l'appli RTL2 ou c'est RTL2.fr, puis vous regardez le replay. Et puis ça finira par Camp avec 2 A et leur titre All the Depths I Owe. Bref, vous êtes dans ma station, oui, vous êtes sur RTL2, oui, et on est ensemble jusqu'à 22h. Zou!

0: Camp Out the Depths, Iho, et j'espère que vous avez bien aimé le petit moment intimiste de la fin. C'était donc un enregistrement de Nico qui demande une augmentation.
1: J'espère que ça va fonctionner.
0: Ouais, mais je suis pas sûr. Du coup, pour fêter sa non-augmentation, on va s'écouter Cold War Kids, je pense que ça va de soi, avec First, suivi de La Rosa. La Rosa, c'est un tout nouveau projet du chanteur qui s'appelle Paco. Ça, c'est tout nouveau, c'est tout neuf, ça vient de sortir, La Rosa et leur titre Born to Win. Comme d'hab, allez checker, allez voir ce qui se passe d'autre autour de ce projet. La Rosa, c'est plutôt cool. Et on finira par Charlotte Gainsbourg avec Deadly Valentine. Bref, vous avez capté, hein, il y a de l'éclectisme, il y a de la vivacité, il y a du bonheur. On est dans Bastard Song sur RTL2.

0: pour Deadly Valentine. Et je suis sûr qu'il y a plein de gens qui étaient dans leur canapé ou dans leur voiture ou je ne sais où, qui se sont dit, ah bon, elle fait ça comme musique, Charlotte Gainsbourg. Eh ben voilà, ça sert aussi à ça, Bastard Song. On se fait une petite pause, on se retrouve juste après pour la dernière partie de ce Bastard Song. À tout de suite.
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0: On est de retour, bienvenue dans cette dernière partie de Bastard Song sur RTL2. Alors là, on va être dans la vraie découverte. Moi, gros coup de cœur aussi encore. Vous allez dire, bah, à chaque fois tu dis que c'est un coup de cœur. Bah oui, mais moi je diffuse que des coups de cœur. Tu vois, c'est comme ça que je suis. C'est pour ça que c'est Nico toutes les semaines, parce que c'est mon gros coup de cœur.
1: Ah, trop mignon.
0: Incroyable, non? C'est pour m'excuser pour l'augmentation de tout à l'heure.
1: Voilà. Du coup, je vais te augmenter.
0: Ouais, non. Alors, le coup de cœur, c'est Aiden B7. La chanson s'appelle Tripping Over Air et c'est suivi des légendes Social Distortion. Là, c'est la première fois qu'on diffuse aussi dans Bastard Song. On va s'écouter Tonight et puis on se retrouve pour que je vous fasse un bisou avant d'écouter le titre pour aller jusque Francis. À tout de suite.

Social Distortion Tonight dans Bastard Song sur RTL2. T'as vu, ils ont remis un coup de guitare parce qu'ils sentaient que j'en avais besoin pour ma désannonce. Ils sont super cool sur cette distorsion. Voilà, c'est la fin de ce Bastard Song. On se retrouve la semaine prochaine pour de nouvelles aventures. Et pour aller jusque Francis, on va prendre nos grosses voix. On va aller dans les pays où il fait jour toute l'année ou nuit toute l'année. C'est toi qui choisis. Faut que j'arrête de parler comme ça. Mais je trouve ça marrant, donc je continue. C'est relou, hein. C'est imminent ce qu'on va s'écouter avec leur titre Infectious. Vous faites des gros bisous partout et je vous dis à la semaine prochaine. Salut les copains.

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1: Hey, c'est RTL de Pop Rock Station by Zégut, des histoires avec de la musique autour. Prenons donc l'année 1987, Fleetwood Mac sort Everywhere, un titre pop lumineux sur l'album Tango in the Night, chanté par Christine McVie. Le morceau est porté par une mélodie très douce, des synthés très 80s et un refrain ultra accrocheur. C'est l'un des titres les plus feel-good du groupe, une chanson d'amour simple, aérienne, presque euphorique. La reprise, c'est Greg Laswell qui est un auteur-compositeur américain dans une veine folk indie pop mélancolique, connu pour ses reprises très dépouillées et émotionnelles. Sa reprise de This Woman's Work de Kate Bush date de 2009. Elle figure sur son maxi single Covers. Sa version est très sobre, au piano-voix, plus fragile et intimiste que l'original. Il garde la tension dramatique de Kate Bush, mais avec une couleur plus masculine, lente et blessée. Version originale de Kate Bush de 1989, on vous le rappelle. La nouveauté, c'est Courtney Barnett avec One Thing at a Time, un titre sorti en mars 2026 autour de son album Creature of Habit. Courtney Barnett, artiste australienne indie folk, y retrouve son style très reconnaissable, voix nonchalante, guitare sèche et électrique, et écriture directe et lucide. RTL de Pop Rock Station by Zégut, le dimanche soir, de 22h à Round Midnight, c'est bon. Oh.

0: RTL2 Pop Rock Station by Zégut, de la musique qu'on n'oublie pas. Ça va commencer par Led Zeppelin avec Rumble On, titre sorti en 1969 sur l'album Led Zeppelin 2. C'est l'un des morceaux les plus mélodiques du groupe, avec des couplets acoustiques, une voix presque douce de Robert Plant, puis refrain plus rock et puissant avec Jimmy Page, John Paul Jones et John Bonham qui montent en intensité. La nouveauté, c'est Matador. C'est un groupe de Brighton au Royaume-Uni. Ils évoluent dans un style post-metal atmosphérique doom avec des morceaux longs, lourds et très atmosphériques. Grosse guitare, riff doom, passage plus mélodique que post-rock et montée progressive. C'est ça. Et ça s'appelle Hooks. Il y a du riff là-dedans, mesdames et messieurs. Audioslave Shadow on the Sun est un titre sorti en 2002 sur le premier album du groupe Audioslave. Le morceau réunit la puissance instrumentale des ex Rage Against the Machine et la voix intense et soul rock de Chris Cornell. C'est l'un des morceaux les plus sombres et atmosphériques de l'album. Tension lente, guitare lourde, refrain immense, presque désespéré. On le retient aussi pour son utilisation dans le film Collateral de Michael Mann en 2004, dans une scène nocturne très marquante de Los Angeles. Choke, c'est irlandais, c'est nouveau, c'est post-punk, électronique sombre et énergie industrielle. C'est bien dans RTL2 Pop Rock Station by Zégut. Longueur.
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0: fin de la première heure de RTL de Pop Rock Station by Zegut avec Linda Ronstadt, Desperado, reprise d'un titre des Eagles signé Don Henley et Glenn Frey que Linda Ronstadt enregistre sur son album Don't Cry Now en 1973. Sa version est beaucoup plus douce, country folk et mélancolique. La nouveauté, c'est Drayton Farley. C'est un auteur-compositeur américain originaire de l'Alabama. Il évolue entre Americana, country folk, roots rock et chanson d'auteur sudiste s'appelle Love We Mean. Au tout début de RTL de Pop Rock Station by Zegut, c'était il y a une bonne vingtaine d'années, on avait reçu en acoustique Gemma Hayes. Quel souvenir, November, dans RTL de Pop Rock Station by Zegut.
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RTL2 Pop Rock Station by Zig, des notes, des mots, bref, de la musique qui va bien. On va se passer un Likely, chanteuse suédoise. Il y a un nouvel album, mais on va se passer I Follow Rivers, un des titres les plus connus. Une pop sombre, hypnotique, avec une rythmique très marquée et une voix à la fois fragile et obsessionnelle. La chanson parle d'un amour qui attire comme un courant, presque impossible à retenir, suivre quelqu'un, même quand ça devient dangereux. La reprise originale dans les acoustiques by Zegut vers 2011. On a fait une session, on a entré dans notre studio de radio un piano Yamaha, ça n'a pas été facile, avant que Birdie n'interprète People Help the People, une reprise du groupe britannique Cherry Ghost que Birdie publie sur son premier album Birdie, il y a quelques années de cela. L'original, c'est Cherry Ghost. Ça date de 2007 sur un premier album, Thirst for Romance. On reste dans la douceur et le romantisme avec The Paper Kites, Steal My Heart Away, featuring Ainsley Wills. C'est un titre de l'album Roses. C'est sorti en 2021. The Paper Kites, c'est un groupe australien indie folk rock de Melbourne. Ils y invitent Ainsley Wills, une chanteuse australienne à la voix ample et très expressive. Un titre presque nocturne et ça tombe bien. On est dans RTL2 Pop Rock Station by Zegut.

0: RTL de Pop Rock Station by Zegut, c'est le moment du Best of Rock album et ce dimanche, l'année c'est 1982, on commence par Les Cure et Pornography sorti le 4 mai 1982, on va se passer 100 Years, c'est noir, c'est oppressant, c'est radical, un sommet du goth rock. Les Clash avec Rock the Casbah, plus accessible que les albums précédents mais toujours nerveux et politique, Rock the Casbah. Tout ça, c'est dans le Best of Rock Album 1982, dans RTL2 Pop Rock Station, by Zegut.
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Best of Rock Album 1982 ce soir, suite et fin dans RTL de Pop Rock Station by Zygut, avec un album de Bruce Springsteen, Nebraska, sorti le 30 septembre 1982. C'est du folk rock dépouillé, fantomatique, enregistré presque seul, une Amérique en clair-obscur. Et on finira par Dire Straits, sorti le 24 septembre 82, l'album Love of a Gold. Alors là, c'est un disque ample, sophistiqué, cinématographique avec Private Investigations qu'on se passe dans RTL de Pop Rock Station by Zygut.

0: Massive Attack Angel est un titre sorti en 1998 sur l'album Mezzanine. C'est l'un des grands disques du trip-hop britannique. C'est dans RTL2 Pop Rock Station by Zegut. Et puis Ray, de son vrai nom Rachel Agatha Keane, qui est une chanteuse, autrice, compositrice et productrice britannique, née à Londres en 1997. Elle mélange pop, R&B, soul, jazz et dance avec une voix très expressive et un vrai sens de la mise à nu émotionnelle. I Know You're Hurting est un titre de son album This Music May Contain Hope, sorti en mars 2026. C'est une grande ballade soul pop longue et très émotionnelle où Ray s'adresse à quelqu'un qui souffre en silence. C'est dans RTL2 Pop Rock Station by Zegut. Ça ira jusque Round Midnight. Normalement, je vais terminer si la voix tient.
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0: lundi jeudi, c'est Marjorie dans sa version de Pop Rock Station sur RTL 2, 24h sur 24. Wango Tango Baby by Zegut, votre musique de sculpteur de menhir, c'est sur RTL2.fr et l'appli RTL 2. On vous embrasse, on vous aime. Ciao.
1: Merci à Francis Zegut. RTL 2 Pop Rock Station revient demain soir à partir de 22h. Bonne nuit sur RTL 2, minuit.

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Oshi sur RTL2. 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